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1: 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Il est 9h. 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
1: C'est Espérance FM. Il est 10h. 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
2: Il est 11h.
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4: Bonjour à tous. La ministre des Outre-mer en Martinique demain. Première visite officielle sur l'île de Naïma Moutchou. Elle présidera mercredi la conférence de coopération régionale des Antilles-Guyane. Une rencontre qui va réunir la Martinique, la Guadeloupe, la Guyane, Saint-Martin et Saint-Barthélemy sur des sujets tels que le développement économique, la transition écologique, la mobilité, la diplomatie régionale et la sécurité. Journée justice morte en Martinique. Comme en métropole, les avocats se mobilisent. Ils se sont rassemblés devant le tribunal judiciaire ce matin pour protester notamment contre le projet de réforme sur la justice criminelle. Projet voulu par le ministre de la Justice, le texte revient devant l'Assemblée nationale à partir de demain. Mouvement de grève des chauffeurs de Madinina Transconnect. Ils protestent contre la vétusté des véhicules et contre des sanctions prises par la direction. Les 9 lignes du réseau centre et ses 17 bus desservant Schœlcher et Saint-Joseph sont impactés. C'est un triste constat pour les agriculteurs guadeloupéens. À quelques jours de la fin de la campagne sucrière, les planteurs évoquent une saison catastrophique. Panne d'usine à répétition, rendement très faible et baisse des volumes laissent un goût amer à la filière, notamment du côté de l'usine Gardel. Le pire a été évité en Guyane. Ce week-end, 3 pêcheurs ont été secourus au large de Macouria. Leur embarcation a chaviré après le passage d'une vague. Ils ont été évacués vers le CHU de Guyane pour des examens de contrôle. Création d'un conservatoire de musique, de danse et d'art dramatique. Le projet vient d'être acté par l'Assemblée de Martinique. Objectif, offrir aux jeunes Martiniquais une formation artistique de qualité, accessible et reconnue. Les premiers cursus de musique et de théâtre seront lancés à la fin de l'année et le cursus de danse commencera l'an prochain. Un mot de sport, Rudy Gobert nommé capitaine de l'équipe de France de basket pour les 2 prochains matchs de qualification à la Coupe du Monde 2027. Le Guadeloupéen portera le brassard pour les rencontres face à la Belgique le 3 juillet, puis face à la Finlande le 6 juillet. Bonne journée à notre écoute.
5: Bonjour à tous. Des milliers de foyers toujours privés d'électricité dans les Hauts-de-France. C'est la conséquence des orages d'hier soir qui ont concerné de nombreuses régions. Et les perturbations sont aussi nombreuses aujourd'hui pour les trains dans les Yvelines, entre le Mans et Paris, ainsi qu'en Normandie. Dans cette région, la SNCF prévient que la circulation restera impactée pendant une semaine, le temps des travaux de réparation. Et concernant la canicule, alors que l'épisode se termine sur une grande partie du pays, notez qu'une cellule de crise se réunit au ministère de l'Intérieur à partir de 18h. Le Premier ministre et 17 membres de son gouvernement vont faire le point sur l'épisode et sur son impact sanitaire et économique, notamment pour l'agriculture. Et le Sénat se penche aujourd'hui sur le projet de loi d'urgence agricole. Et contrairement à la version adoptée par les députés début juin, les sénateurs devraient réintroduire dans le texte 2 pesticides interdits en France depuis 10 ans, notamment l'acétamipride. Une commission mixte paritaire doit ensuite se réunir mi-juillet pour aboutir à un texte de compromis. Il s'oppose toujours au projet de loi sur la justice criminelle. Avocats et magistrats mobilisés pour une journée justice pénale morte. De nombreuses audiences sont annulées et des rassemblements ont lieu devant les tribunaux. Le texte porté par le garde des Sceaux Gérald Darmanin revient devant l'Assemblée nationale à partir de demain. Antoine Dupont ne va finalement pas jouer le championnat des nations. Le demi de mêlée de l'équipe de France devait rejoindre le groupe en Australie aujourd'hui, mais il s'est blessé lors de la finale de Top 14 qu'il a remportée avec Toulouse samedi soir. Antoine Dupont est remplacé par un autre Toulousain, Paul Graou. Les Bleus joueront leur premier match dans cette nouvelle compétition contre la Nouvelle-Zélande samedi. Enfin, la canicule n'y est sans doute pas pour rien. On a enregistré hier 1 300 000 entrées au cinéma pour le premier jour de la fête du cinéma. C'est 45% de plus que l'an dernier selon la Fédération Nationale des Cinémas Français. L'opération des places à 5 euros continue jusqu'à mercredi. Voilà pour l'info. Bon après-midi.

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1: Bonjour chers amis qui m'écoutez en ce jour. J'espère que vous êtes bien par la grâce de Dieu. C'est votre servante, pasteur Mélina, qui partagera cette méditation avec vous en ce jour. Nous allons prier. Tendre Père Céleste, nous te remercions pour ton amour, ta miséricorde, ta patience envers tout un chacun. Te remercions également pour cette opportunité que nous avons ce jour de nous pencher sur ta parole et d'écouter ce que tu as à nous dire. Ô tendre Père, nous savons que le temps est proche. Le temps file rapidement et tu voudrais que tes enfants soient sauvés lorsque tu reviendras. Et c'est pourquoi, Seigneur, nous te demandons de nous aider par l'intermédiaire de ton Saint-Esprit à comprendre le message que tu as pour nous aujourd'hui et de mettre en pratique ce message pour notre salut éternel. Au nom de ton Fils Jésus-Christ, nous te prions et pour ta gloire. Amen. Jérémie chapitre 3, le verset 13 et 14. Nous lisons « Reconnais seulement ton iniquité. Reconnais que tu as été infidèle à l'Éternel ton Dieu, que tu as dirigé ça et là tes pas vers les dieux étrangers, sous tout arbre vert et que tu n'as pas écouté ma voix, dit l'Éternel. Revenez, enfants rebelles, dit l'Éternel, car je suis votre maître. » Ici, chers amis, nous nous situons dans une période de grande détresse à cause des péchés du peuple au temps du prophète Jérémie au 6e siècle avant Jésus-Christ. Malgré l'apostasie, l'Éternel Dieu, dans sa compassion, ne cesse d'en appeler à la conscience de son peuple pour qu'il s'attache à lui. Et il lui promet restauration, à condition qu'il se repente, qu'il confesse sincèrement ses péchés et qu'il s'attache à lui. Mon ami, nous vivons dans un monde où il n'y a presque plus de repères. Le bien est mal, le mal est bien. Et il n'y a plus d'intégrité, plus d'honnêteté, plus de fidélité, plus de sincérité. Celui qui essaie par la grâce de Dieu d'obéir à la parole, à sa parole, est vite pointé du doigt et mis de côté. On n'est pas aimé, on vous évite. Mais aujourd'hui, je voudrais vous rassurer, dans ce monde de troubles et d'incertitudes, il y a tout de même de l'espoir. Et oui, il y a de l'espoir. Et cet espoir n'est autre qu'en Jésus-Christ, notre Seigneur. Il nous aime tous et veut notre bien. Il veut notre salut éternel. Qu'attend-il de nous aujourd'hui? Qu'espère-t-il de nous? Premièrement, il veut que nous nous repentons. Ensuite, il veut que nous nous confessons, que nous confessons nos péchés. Troisièmement, il veut que nous nous détournons du mal et enfin que nous nous attachions à lui. Je reprends. Qu'attend l'Éternel? Qu'attend-il de nous, chers amis? Qu'attend-il de moi? Qu'attend-il de vous? Premièrement, il veut que nous nous repentons. Ensuite, confesser nos péchés. Ensuite, que nous nous détournions du mal pour pouvoir nous attacher à lui. Alors, essayons de visualiser cela. Repentance, confession, se détourner du mal et enfin s'attacher à Christ. Peut-être à première vue, cela semble ou peut nous paraître impossible, difficile et même irréalisable. Certes, si nous comptons sur notre propre personne, si nous nous regardons à nous-mêmes, cela peut s'avérer impossible, irréalisable. Mes chers amis, pour mener à bien cette mission, À notre niveau, nous ne pouvons compter que sur notre Seigneur, notre Rédempteur, notre Sauveur. Qu'est-ce que la repentance ? La repentance, c'est un changement d'orientation, de disposition intérieure. Le vrai repentir se manifeste par un nouvel état d'esprit et par une réforme concrète dans la vie de tous les jours. Jérémie 7, le verset 3 dit « Réformez vos voies et vos œuvres, et je vous laisserai demeurer dans ce lieu. » On ne peut pas rester dans le même péché et passer son temps à prétendre se repentir et recommencer la même transgression de la loi de Dieu. Il faut, chers amis, une prise de conscience concrétisée par des actes dignes d'un esprit de repentance. Pourquoi dire que tu es chrétien alors que tu demeures toujours sur le territoire du péché sans prendre la résolution d'en sortir? Comment affirmer être un homme ou encore une femme de prière et mener une vie d'abomination, de désordre et de désobéissance? La parole sacrée déclare si quelqu'un détourne l'oreille pour ne pas écouter la loi, sa prière est une abomination. Proverbe 28, le verset 9. Ce n'est pas moi qui le dis. C'est la parole sacrée, la parole de Dieu. Proverbe 28, le verset 9. Même si nous prions, même si nous disons que nous avons une vie de prière, même si nous jeûnons, chers amis, même si nous nous lamentons, nous pleurons devant le Seigneur dit que si nous nous détournons l'oreille, notre prière est une abomination. Et Proverbe 28, le verset 13 dit « Celui qui cache ses transgressions ne prospère point, mais celui qui les avoue et les délaisse obtient miséricorde. » Si je veux obtenir miséricorde de la part du Seigneur, qu'est-ce que je dois faire? Je dois avouer. Je dois avouer mes transgressions. Je ne dois pas les cacher. Et je dois les délaisser ensuite. Il ne suffit pas de les avouer. Et ensuite, de les garder dans son cœur, de les garder dans son esprit. Non, chers amis, lorsque nous avons reconnu notre état, nous savons que nous péchons, nous transgressons.

péché et du territoire du péché que l'on est justifié par le sang précieux de Jésus-Christ qui nous purifie de tout péché. Amen. Toi qui écoutes la parole de Dieu en ce jour, tarderas-tu à prendre ta décision de sortir de la situation dans laquelle tu vis aujourd'hui et dont tu sais qu'elle ne correspond pas aux principes de Dieu? Pourquoi endurcir ton cœur? Pourquoi? Le temps ne t'appartient pas. Bientôt il sera trop tard pour y penser. Trop tard également pour agir, vraiment trop tard. Aujourd'hui, tu dois confesser tes péchés. Tu dois avouer tes fautes. Jean 1, verset 9 dit, « Si nous confessons nos péchés, il est fidèle et juste pour nous les pardonner et pour nous purifier de toute iniquité. » Je reprends, « Si nous confessons nos péchés, confession, chers amis, il est fidèle et juste pour nous les pardonner et pour nous purifier de toute iniquité. » À partir du moment que nous confessons nos péchés, chers amis, le Seigneur nous pardonne et nous purifie de nos fautes, de nos transgressions, de nos iniquités. Celui qui cache ses transgressions ne prospère point, mais celui qui les avoue et les délaisse obtient miséricorde. Proverbe 28, verset 13, nous l'avons vu. L'Éternel attend de toi que tu te détournes du mal. Mon ami, tu dois te détourner de ton ancienne vie, faire volte-face et te tourner vers Christ ton Sauveur. Le Christ, il t'appelle aujourd'hui à la conversion. Une vie nouvelle, une vie transformée en Jésus-Christ. De toi-même, cela est impossible. Mais avec Dieu, tout est possible. Le Seigneur attend de toi que tu te détournes du mal. Ce n'est pas parce que les autres font ce qui est mal aux yeux de l'Éternel que toi aussi tu es obligé de le faire. Demande à l'Éternel de t'éclairer. Demande au Seigneur d'ouvrir tes yeux. Demande au Seigneur de t'envoyer son Esprit Saint afin qu'il puisse t'aider à comprendre sa parole. Et à ce moment, lorsque tes yeux s'ouvriront, tu verras le message direct que le Seigneur t'adresse en ce jour pour que tu puisses te détourner du mal, abandonner ce mal et enfin s'attacher à lui. Tu ne peux pas prétendre marcher avec Christ et demeurer dans ton ancienne vie. La conversion, c'est le mouvement de celui qui se détourne du monde pour pouvoir se tourner vers Dieu. Lorsque je suis converti, il y a un mouvement de ma personne, c'est-à-dire que je me détourne de ce que je faisais auparavant pour me tourner vers Dieu. Mon regard, tout mon être se tourne vers Dieu. Je n'ai qu'un objectif, c'est de suivre Christ, de lui obéir et de lui plaire. Quiconque est né de Dieu ne pratique pas le péché, parce que la semence de Dieu demeure en lui, et il ne peut pécher parce qu'il est né de Dieu. 1 Jean 3, le verset 9. Chers amis, ce verset pose beaucoup de problèmes. Ce verset pose problème pour pas mal de personnes. Il est dit dans la parole de Dieu que celui qui se dit sans péché est un menteur. Et ici, on me dit que si je suis né de Dieu, je ne pratique pas le péché. Mes chers amis, il faut lire, il faut regarder les mots qui sont. Ici, il est dit « pratiquer ». Et nous savons ce que cela veut dire lorsque on nous dit qu'on pratique quelque chose. C'est-à-dire qu'on est dedans, qu'on le répète sans cesse. Effectivement, si nous sommes nés de Dieu, si nous sommes convertis, si nous sommes en Jésus, nous ne pratiquons pas le péché. Le péché ne fait pas corps avec moi. Peut-être que ça pourra arriver que je puisse pécher par accident, involontairement, mais je ne reste pas dedans. Et lorsque je pêche involontairement un accident, la parole de Dieu dit que j'ai un avocat auprès de Dieu, qui est la personne de Jésus-Christ, pour pouvoir me pardonner. Si à ce moment, je reconnais mon état et que je les avoue, j'avoue mon état, j'avoue mon péché et que je veux réellement abandonner et changer de direction pour me tourner.

vers Jésus. À ce moment, il me pardonne de mes fautes. Accidentellement, involontairement. Et je ne recommence pas. Mais lorsque nous sommes dedans, chers amis, nous pratiquons le péché. Nous aimons ce que nous faisons. Le Saint-Esprit nous dit, mais attention, là où tu es, c'est tu es sur une pente dangereuse. Mais nous fermons notre entendement à la voix du Saint-Esprit et nous continuons, nous sommes aveuglés. Le Seigneur dit que si nous sommes ainsi, nous ne sommes pas nés de Dieu. Même si nous disons que nous sommes nés de nouveau, mais c'est faux, nous le disons uniquement par la bouche, mais nos actes disent le contraire. Quiconque est né de Dieu ne pratique pas le péché. Remarquez, chers amis, nous ne restons pas dans nos péchés au point de faire corps avec le péché et de l'aimer. Mon ami, Christ appelle à te détourner du mal et à s'attacher à lui. Qui que tu sois, où que tu sois, quelle que soit ta situation, quel que soit ton état d'esprit, quel que soit ce que tu es, qui que tu sois, où que tu sois, le Seigneur t'appelle à te détourner du mal et à t'attacher à lui. Tu pourras t'attacher à Christ si et seulement si tu te détournes du mal. Tu ne peux pas servir ou encore être avec Dieu et avec maman en même temps. Soit tu aimes le péché, que tu le pratiques, tu vis dedans, ou encore tu l'abandonnes pour pouvoir t'attacher à Christ et vivre avec Christ éternellement. Tu ne peux pas d'un côté vivre avec Christ et d'un autre côté en même temps tenir la main de maman. Cela ne se peut. Il n'y a pas d'équilibre. Il faut être équilibré dans tout, dans notre vie, même spirituellement parlant. Il faut un équilibre. Ce n'est ni par la puissance, ni par la force, mais c'est par mon esprit, dit l'Éternel. Zacharie 4, le verset 6. L'Éternel nous fait comprendre que la conversion, ou le fait de nous détourner de nos mauvaises voies, pour nous tourner vers lui dans un esprit d'humilité et de prière sincère, nous apporte les grâces de notre Dieu. Qu'attendez-vous, chers amis? Pourquoi ne pas vous confier à notre Père Céleste? Pourquoi ne pas vous tourner vers lui pour toujours et demeurer dans son alliance de vie, alliance de paix, de salut et d'espérance par son amour et sa grâce? Vous m'invoquerez et vous partirez, vous me prierez, je vous exaucerai. Vous me chercherez, vous me trouverez si vous me cherchez de tout votre cœur. Jérémie 29, verset 12. Ce que nous cherchons l'Éternel de tout notre cœur. Maintenant, chers amis, c'est l'heure. C'est le moment de chercher Christ dans sa vie. C'est le moment de se donner entièrement à lui. On se donne à Christ parce qu'on l'aime. On se donne à Christ parce qu'on a compris ce qu'il a fait pour nous sur la croix. Je me donne à Christ parce que je veux être sauvé avec Christ lorsqu'il reviendra. Je me donne à Christ parce que j'ai compris que pour pouvoir suivre Christ, je dois me donner non pas à demi, non pas à 50%, mais tout simplement à tout. Je dois lui donner tout entier, mon corps, mon esprit. Lui seul pourra nous sauver, changer notre vie et nous procurer le bonheur. Peut-être cherches-tu le bonheur ailleurs. Peut-être cherches-tu l'allégresse, la joie, le réconfort ailleurs. Mais le Seigneur aujourd'hui te dit que moi, je suis le seul à te procurer ce bonheur, cette joie, cette tranquillité, cette paix éternelle. Ce monde ne peut plus rien nous offrir sinon que problème et déception. C'est le moment de se tourner vers la prière. La prière doit occuper la première place dans ta vie. Elle doit occuper une place très très importante dans ta vie. Aujourd'hui, tu as besoin de cette connexion avec ton Dieu. Tu as besoin de cette relation, tu as besoin de cette communion intime avec Dieu. Il est primordial et vital que tu restes connecté à ton Sauveur. Non pas quand tu as un problème, non pas quand tout va mal, non pas quand tu as besoin de quelque chose et que tu te tournes vers lui pour lui demander, Seigneur, je t'en prie, donne-moi, Seigneur, donne-moi, donne-moi. Que ça aille mal ou bien, quel que soit l'état de ton âme, tu dois rester connecté à ton Dieu.
tous les jours qui passent, il te donne ce souffle de vie. Il te permet d'avoir ce souffle de vie qui n'est pas le tien. Et c'est pourquoi tu dois le remercier. Tu dois être reconnaissant de tout ce qu'il t'accorde chaque jour. Donc tu as besoin de cette connexion, tu as besoin de cette prière. Et lorsque vous allez faire cette expérience, lorsque vous faites cette expérience, vous verrez comment vous vous sentirez. Vous verrez comment cette connexion avec Dieu, elle est primordiale et importante. Oh, chers amis, qu'exige Dieu de ses enfants? Maintenant, à l'heure actuelle, dans ce monde où nous vivons, chers amis, avec toutes les maladies qui règnent, toutes les déceptions, toutes les folies de ce monde, qu'exige Dieu de ses enfants? Écoutez la réponse. Maintenant, Israël, que demande de toi l'Éternel ton Dieu, si ce n'est que tu craignes l'Éternel ton Dieu, afin de marcher dans toutes ses voies, d'aimer et de servir l'Éternel ton Dieu de tout ton cœur, de toute ton âme, si ce n'est que tu observes les commandements de l'Éternel et ses lois que je te prescris aujourd'hui afin que tu sois heureux. Deutéronome 10, les versets 12 à 22. La question, je vous ai posé une question personnelle. Qu'exige maintenant Dieu de toi? Je vous ai donné la réponse qui se trouve dans Deutéronome chapitre 10. Mais vous pourrez personnaliser ce verset puisque la question a été posée. Qu'attend l'Éternel de toi? Qu'est-ce qu'il exige de toi? Toi, personnellement, moi, je. Et où il y a Israël, tu peux mettre ton prénom. Maintenant, Guylaine, que demande de toi l'Éternel ton Dieu, si ce n'est que moi, Guylaine, que tu craignes l'Éternel ton Dieu, afin de marcher dans toutes ses voies, d'aimer, de servir l'Éternel ton Dieu de tout ton cœur et de toute ton âme. Si ce n'est que, Guylaine, tu observes les commandements de l'Éternel et ses lois que je te prescris aujourd'hui, Guylaine, afin que toi, Guylaine, tu sois heureuse. Nous pouvons remplacer notre prénom, personnaliser ce verset. Et l'Éternel ajoutera par la suite ceci. On t'a fait connaître aux hommes ce qui est bien. Et ce que l'Éternel demande de toi, c'est que tu pratiques la justice, que tu aimes la miséricorde et que tu marches humblement avec ton Dieu. Michée 6, verset 8. L'Éternel t'a fait connaître, tu mets ton prénom, Martine, Jean, Paul. L'Éternel t'a fait connaître, Jean, ce qui est bien. Et ce que l'Éternel demande de toi, Jean, c'est que tu pratiques la justice, que tu aimes la miséricorde et que toi, Jean, tu marches humblement avec ton Dieu. Notre Seigneur, il est formidable. Il est amour, il est miséricorde. Il est également patient parce qu'il veut notre bien, il veut mon bien. Il ne veut pas que nous puissions pratiquer le péché, mais il dit qu'il veut que nous pratiquions la justice, que nous puissions aimer la miséricorde et que nous puissions marcher humblement avec notre Dieu. Mes amis, si nous n'avons pas encore compris quel Dieu que nous avons ou encore quel Dieu que nous servons, nous sommes en problème. Nous sommes vraiment en situation problématique. Parce que, de par la parole de l'Éternel, je comprends que notre Seigneur, il est tellement patient, il est tellement miséricordieux, il est tellement amour, chers amis, il est tellement tout qu'il veut notre bien, qu'il veut notre salut éternel. Mes amis, il ne nous reste qu'une chose à faire, c'est de nous laisser diriger par notre Seigneur Jésus-Christ. Qu'est-ce que l'Éternel attend de toi? Qu'est-ce que l'Éternel attend de moi? C'est que je puisse pratiquer la justice, que je puisse aimer la miséricorde et que je puisse marcher humblement avec mon Seigneur Jésus-Christ. Dans ce monde où nous vivons, chers amis, un monde faux, un monde impitoyable, un monde de péché, un monde où le bien est mal, le mal est bien, l'Éternel attend de toi, toi chrétien que tu es, que tu fasses ce qui est bien aux yeux de l'Éternel, que tu pratiques la justice de l'Éternel, que tu aimes sa miséricorde
et que tu marches humblement avec ton Dieu. Pensez-vous que c'est possible? Oui. Par la grâce de Dieu, par la toute-puissance de l'Éternel, c'est possible. Ce n'est pas par ta force que tu arriveras, mais c'est avec la force de l'Éternel, avec sa toute-puissance. Mes amis, aimez Dieu et pratiquez sa parole. Vivez selon ses commandements et aimez votre prochain. Pratiquez ce qui est bien. Pratiquez la justice du Seigneur. Aimez le bien, aimez la miséricorde et marchez humblement tous les jours avec notre Seigneur Jésus-Christ. Haïssons le mal. Attachons-nous au bien et nous verrons toutes les bénédictions de notre Seigneur à notre endroit. J'aimerais pour cette occasion que nous puissions passer un moment en prière. Nous allons demander au Seigneur de nous aider à mettre en pratique premièrement sa parole, de nous aider à faire ce qui est bien, de nous aider à pratiquer la justice, de nous aider à aimer la miséricorde et à marcher humblement avec notre Seigneur. Ce n'est pas une chose facile. Si nous regardons à nous-mêmes, nous dirons que c'est impossible. Mais regardons à Jésus qui peut tout, chers amis. Regardons à Christ. Lui seul peut nous changer. Peut-être que depuis des années, nous essayons de changer quelque chose en nous. Peut-être depuis des années, nous essayons de changer les traits de caractère qui se trouvent en nous. Notre personnalité, nous essayons de l'améliorer. Nous avons peut-être quelque chose en nous que nous chérissons et que nous savons qui n'est pas de Dieu. Peut-être que nous avons déjà tout fait, entre guillemets. Mais aujourd'hui, je vous dirai que vous n'avez pas tout fait. Il suffit de nous jeter humblement aux pieds de notre Seigneur Jésus-Christ, avec patience. Ne perdons pas foi. Ne perdons pas courage. Ne désespérons pas, chers amis. Le monde est ce qu'il est. Mais nous, chrétiens, nous qui aimons le Seigneur, nous qui voulons vivre selon sa parole, nous qui voulons vivre éternellement avec lui, faisons-lui confiance et laissons-le diriger notre vie. Ce n'est pas une chose facile, le combat que nous avons entrepris. Mais avec Christ, nous y arriverons. Avec Christ, nous serons plus que vainqueurs. Avec Christ, nous réussirons, chers amis. Avec Christ, dans notre vie, nous réussirons dans tout ce que nous avons entrepris. Prions. Notre Père, notre Dieu Tout-Puissant, merci. Merci pour ta parole. Merci pour ton amour. Merci pour ta miséricorde. Merci pour ta patience également. Ô notre Dieu qui est dans les cieux, notre Père éternel, comment ne pas te remercier? Comment ne pas te dire merci pour l'attention que tu nous portes chaque jour? Comment ne pas te dire merci pour le souffle de vie qui est encore en nous, Seigneur? Comment ne pas te remercier pour tout ce que tu fais pour nous chaque jour? Seigneur, aujourd'hui, nous avons entendu ta parole, nous avons entendu. Et nous voulons mettre en pratique cette parole. Nous voulons être sauvés, Seigneur, lorsque tu reviendras et habiter à tout jamais avec toi. Tu voudrais, Seigneur, tu nous appelles aujourd'hui à la repentance. La repentance de nos péchés, de nos transgressions. Seigneur, tu voudrais que nous puissions délaisser tout ce qui n'est pas de toi. Les déposer à tes pieds, Seigneur. Nous débarrasser de tout ce qui pourrait nous priver du royaume des cieux. Oh, Seigneur, la vie est déjà tellement dure. La vie est déjà tellement difficile, Seigneur, que nous ne pouvons pas encore la rendre plus difficile en nous encombrant, Seigneur, de ce qui pourrait nous encombrer, Seigneur, nous empêcher d'arriver au royaume des cieux. Seigneur, débarrasse-nous. Seigneur, enlève ces fardeaux de notre vie. Rends-nous plus légers, Seigneur, afin que nous puissions marcher légers, Seigneur, vers le royaume des cieux. Seigneur, tu nous appelles à la repentance. Tu nous appelles également, Seigneur, à délaisser tout ce qui n'est pas de toi.
non pas nous repentir, Seigneur, pour ensuite, quelques jours après, quelques semaines après, les ramasser, Seigneur, dans notre vie et continuer notre route avec ce fardeau. Non, Seigneur, aide-nous. Une fois que nous avons reconnu que ce fardeau est trop lourd, qu'il est trop pesant, qu'il risque de nous coûter la vie, Seigneur, aide-nous à les délaisser à tout jamais. Et Seigneur, toi seul peux le faire. Aide-nous, Seigneur, à nous détourner complètement du mal et à nous attacher à toi. Seigneur, nous avons besoin de toi dans nos vies, quel que nous soyons, quel que soit là où nous trouvons. Il y a certainement des personnes qui t'écoutent, qui écoutent ta parole et qui ont, Seigneur, un problème dans leur vie. Un problème spirituel, un problème de caractère, Seigneur. Quel que soit le problème, Seigneur. Peut-être un péché qu'il chérit dans son cœur, dans son âme, Seigneur. Il est peut-être attaché à ce péché et il a l'impression, ou elle a l'impression, que c'était possible de se défaire de ce péché, Seigneur, de cette iniquité. Oh Seigneur, visite cette personne. Visite-la, Seigneur, à cet instant. Voilà. Vois-le, voilà, Seigneur. Vois cette femme, vois cet homme, vois ce jeune, vois cet adulte qui est attaché, Seigneur, dans ce péché et qui pense que tout est fini, Seigneur, qu'il n'y a aucune issue. Oh Seigneur, visite cette personne en ce jour. Sauve-le, sauve-la, Seigneur. Sauve ton enfant, Seigneur, des griffes de l'ennemi. Que cette personne se repente, Seigneur. Que cette personne se détourne du mal. Et que cette personne, Seigneur, s'attache entièrement à toi, Seigneur. Où irions-nous sinon qu'à toi? Car tu es la vérité, Seigneur. Tu es la vie. Ce n'est que par toi, puisque nous serons sauvés, Seigneur, à tout jamais éternellement. Nous avons besoin de toi dans notre vie. J'ai besoin de toi, Seigneur. Seigneur, visite-moi la première. Rends-moi plus blanc que la neige, Seigneur. Et que les mêmes exhortations que tu as formulées pour tous ceux qui t'écoutent en ce jour, que ces exhortations, Seigneur, je puisse les prendre premièrement pour moi et que aussi, Seigneur, je marche humblement dans la voie que tu nous as tracée. Seigneur, rends-moi plus forte. Visite-moi. Et que par ton Saint-Esprit, Seigneur, tu puisses nous aider à cheminer chaque jour sur le chemin de la sainteté. Au Seigneur, il y a peut-être aussi de ceux qui souffrent physiquement dans leur chair, sont malades, habités. Seigneur, visite-les aussi. Passe ta main guérissante sur eux. Touche-les, Seigneur, comme tu as eu l'occasion de toucher plus d'un. Et que, Seigneur, tu les as guéris. Ô Seigneur, visite l'enfant en ce jour. Visite le jeune, visite l'adulte. Visite qui qu'il soit, Seigneur, visite-le. Et que cette personne ou ces personnes soient guéries par ta toute-puissance. Ceux qui souffrent mentalement, psychologiquement, Seigneur, aussi fais de même pour eux. Ceux qui sont persécutés par un voisin, par une famille, Seigneur, par un époux, une épouse, des enfants, Seigneur, qui qu'il soit, quel qu'il soit, Seigneur, visite-les aussi. Donne-leur de la force afin de pouvoir supporter cette épreuve. Seigneur, nous sommes dans un monde de troubles, un monde de persécution, un monde, Seigneur, où nous sommes attaqués sans cesse par l'ennemi. Et c'est pourquoi, Seigneur, à cet instant, au nom de Jésus, par ton sang précieux, Seigneur, je te demande de pouvoir réaliser, de pouvoir faire quelque chose dans la vie de ces gens, Seigneur, qui sont troublés, qui sont malades, Seigneur, qui sont persécutés, Seigneur. Il y en a de ceux qui te cherchent aussi, qui ne savent se diriger par rapport à toutes sortes de philosophies de cette vie. Seigneur, éclaire-les. Que ton esprit soit sur eux, afin qu'eux aussi, Seigneur, puissent comprendre ta parole et qu'ils puissent revenir ou venir à toi directement, Seigneur. Parce qu'ils auront entendu, ils t'auront entendu, Seigneur, les appeler. Ô tendre Père, merci.
Merci pour tout ce que tu fais dans notre vie. Merci Seigneur de continuer avec nous. Merci Seigneur de prendre patience avec nous. Merci Seigneur de nous épauler. Merci Seigneur de nous soutenir, de nous porter Seigneur quand nous avons besoin de ton soutien chaque jour Seigneur. Au tendre Père, nous te prions pour tous ceux qui sont seuls, tous ceux Seigneur qui sont dans les hôpitaux et qui sont atteints par ce virus Seigneur, qui sont en train de lutter contre la vie et la mort Seigneur. Nous te prions aussi pour tous les personnels de santé à l'hôpital clinique, quel que soit là où ils se trouvent. Donne-leur du courage Seigneur, donne-leur de la santé aussi pour pouvoir s'occuper de ceux qui sont malades. Bénis leur famille également.

bénis leurs enfants. Ô Seigneur, visite tout ce monde. Visite-nous, Seigneur. Jette un regard favorable sur ton peuple à la Martinique, Seigneur, et partout ailleurs dans le monde entier. Et que, Seigneur, nous, ton peuple, nous puissions apprendre à t'obéir, nous puissions apprendre à t'écouter, nous puissions apprendre à nous laisser conduire par ton Esprit Saint, Seigneur. Merci, Seigneur. Merci pour tout. Merci pour tout ce que tu réalises dans nos vies. Merci pour ton soutien. Merci pour le pain de chaque jour. Merci pour le toit que tu nous donnes. Merci pour nos enfants. Merci pour nos époux, nos épouses, Seigneur. Merci pour tout. Merci pour ta miséricorde. Merci pour ton amour. Que ta paix, que ta grâce, que ta patience, que ta joie, Seigneur, tes nombreuses bénédictions s'étendent sur ton peuple, quel que soit là où il se trouve. Au nom de ton Fils Jésus-Christ, nous t'avons prié pour ta gloire.

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2: Il est midi.
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0: Bonsoir, bonsoir à toutes et tous. L'épisode de canicule se termine et déjà le bilan s'annonce très lourd et les conséquences sur la santé des plus fragiles vont durer encore plusieurs jours. Et ces chaleurs extrêmes ont fait déserter les magasins alors que les soldes démarraient tout juste. Elles seront prolongées d'une semaine, on y revient. Enfin, comme chaque lundi depuis un mois, nouvelle mobilisation contre les violences sexuelles. Ce soir, on entendra les propositions de France Victimes pour lutter contre ce fléau. La canicule tue. Selon un premier bilan de Santé publique France, au moins 1000 décès de plus que la normale ont été enregistrés depuis la semaine dernière. Et la grande majorité des victimes et des personnes de 65 ans et plus, souvent plus fragiles face aux chaleurs extrêmes. Un bilan loin d'être définitif, selon le porte-parole de la Société française de médecine de catastrophe, Mathieu Langlois.
1: On est encore, pour les systèmes de santé, dans situation sanitaire exceptionnelle, parce que c'est le terme. Et là, on voit malheureusement des phénomènes plus chroniques qui sont dus à des décompensations de tout un tas de pathologies du grand âge. Et là, ça prend du temps. Il y a aussi tous les gens qui, malheureusement, sont isolés à domicile. Et là, évidemment, le temps d'aller à leur secours peut malheureusement prendre du temps. Et d'où l'importance aussi de la responsabilité de chacun d'entre nous. Chaque citoyen a aussi une part de responsabilité dans ces moments-là, dans la gestion de crise. C'est pas uniquement les secours et les soignants.
0: Et le gouvernement fait justement un premier bilan de cette canicule historique. Une réunion de crise débute au ministère de l'Intérieur, notamment pour préparer les prochains épisodes. Ce soir, on a encore 5 départements du Sud-Est et de la Corse en vigilance orange canicule. Elle sera de levée demain matin sur les Alpes de Haute-Provence. Et si la canicule a permis de faire le plein dans les salles de cinéma, plus d'1 350 000 entrées hier pour le premier jour de la fête du ciné, elle a aussi fait déserter les magasins. Les soldes d'été ont commencé au pic de l'épisode mercredi dernier. Un démarrage très difficile pour les commerçants, comme le confirme Yann Rivo-Alan, président de la Fédération du prêt-à-porter féminin.
2: Le début de ces soldes est catastrophique. On est, pour de nombreuses marques, sur des baisses de chiffre d'affaires extrêmement conséquentes, lors de -20 à -30%. Il y a un léger rattrapage avec des ventes sur Internet qui sont en hausse, mais malheureusement, ça ne compense absolument pas le nombre de personnes qui sont venues dans la boutique, qui lui, par contre, est en très forte baisse. On voit d'ailleurs que la baisse du chiffre d'affaires dans les centres commerciaux est bien moins importante que dans les centres-villes, où là, par contre, la chute est très brutale. On a donc su s'adapter au niveau des commerçants, mais la violence de la canicule a été telle que c'est le trafic qui s'est totalement écroulé.
0: Et pour tenter de rassurer les commerçants, le gouvernement a annoncé que les soldes d'été seraient prolongés au-delà du 21 juillet, sans doute jusqu'au 28. L'épave de l'avion évacuée cet après-midi après le crash hier sur la commune de Tomblaine en Meurthe-et-Moselle. Accident qui a fait 11 morts. Les enquêteurs du BEA, le Bureau d'enquête et d'analyse pour la sécurité de l'aviation civile, sont sur place pour tenter de comprendre les raisons de cet accident. En bref, concernant l'A69, le Conseil d'État valide l'autorisation environnementale. C'est donc un feu vert définitif pour l'autoroute après le rejet des recours des opposants. Le chantier, lui, se poursuit. La mobilisation ne faiblit pas. Ce soir encore, de nombreux rassemblements organisés devant les tribunaux pour dénoncer les dysfonctionnements après l'affaire Liana. Le garde des Sceaux, Gérald Darmanin, a assuré vouloir sauver tous les enfants victimes de violences sexuelles. Et l'association France Victimes, lui, propose son aide. Elle a établi une liste de propositions à mettre en œuvre dans les 100 jours. Selon Jérôme Moreau, vice-président de l'association, ces propositions s'organisent en 3 axes.
3: Le repérage, l'accompagnement et la protection. Nous proposons un repérage immédiat sous les 3 premiers mois de l'intégralité des personnes qui accompagnent des jeunes. Dans le cadre de l'accompagnement, nous demandons et nous exigeons que les associations d'aide aux victimes soient réquisitionnées. Et dans le cadre de la protection, nous demandons que l'on puisse organiser un parcours mineur spécifique. Donc ces 22 propositions qui ne nécessitent aujourd'hui rien d'autre qu'une volonté politique ministérielle pour y parvenir. En 100 jours, c'est court, mais en 100 jours, on peut faire beaucoup.
0: Et une grande marche contre les violences sexuelles est aussi prévue samedi. Notez aussi ces manifestations d'avocats et de magistrats devant les tribunaux aujourd'hui. Ils dénoncent toujours le projet de loi sur la justice criminelle qui fera son retour demain à l'Assemblée nationale. Du côté du Sénat, la proposition de loi sur l'ultra fast fashion a été votée cet après-midi. Le texte qui cible les géants du commerce textile en ligne comme Chine est donc définitivement adopté. Et puis le foot et la suite des 16e de finale de la Coupe du Monde. À 19h, le Brésil affronte le Japon, suivi de l'Allemagne face au Paraguay. Et le vainqueur sera potentiellement le prochain adversaire des Bleus. Eux joueront leur place en 8e de finale demain soir contre la Suède. Bonne fin de journée.
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1: C'est Espérance FM. Il est 13h. Bon appétit. 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
1: C'est Espérance FM. Il est 14h. Bon après-midi. 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
1: Aujourd'hui, un A comme animal. Corinne, bonjour.
2: Bonjour Gilles.
1: Aujourd'hui, donc une nouvelle émission, une nouvelle série, et un abécédaire.
2: Eh oui, on commence par la première lettre.
1: Par le A.
2: Oui, on espère tenir jusqu'au Z.
1: Oui, on espère trouver des mots qui correspondent. Donc des mots que nous trouvons dans la Bible ou que nous ne trouvons pas nous aussi. Et pourquoi nous ne les trouvons pas, par exemple?
2: Oui, ça peut être un jeu de comprendre pourquoi tel mot n'existe pas dans la Bible, on ne sait jamais. Voilà. Oui.
1: Alors d'une manière tout à fait subjective, hein, on a choisi un certain nombre de mots. Aujourd'hui, le mot animal, avec une petite note humoristique peut-être, des choses plus graves, plus sérieuses, on parlera de violence aussi, etc. Dans la Bible, un livre qui est quand même déjà un dictionnaire énorme. Je ne sais pas combien on comptabilise au niveau...
2: Je ne sais pas combien il y a de mots dans la Bible, mais bien sûr, vu l'épaisseur du livre et la variété des sujets traités, ça va faire énormément de mots, oui, en effet.
1: Alors aujourd'hui, A comme animal, l'animal est beaucoup employé, en tout cas dans la Bible.
2: Oui.
1: Je pense aussi, comme cela, ça me vient, les animaux prophétiques, par exemple, c'est un thème, c'est pas ce dont nous parlons. Mais...
2: Non, on parle de vrais animaux dans la Bible, des animaux à qui il arrive quelques petites aventures ou qui accompagnent l'aventure de certains humains. Mais il y a aussi des animaux qui sont là d'une manière symbolique et qui sont des espèces d'êtres étranges, hybrides, avec une tête de lion, des pattes de léopard, ou des mélanges très intéressants, très amusants parfois, très surnaturels, et qui sont là pour signifier des notions, des empires. Enfin, il y a plusieurs manières de parler des animaux. Il y a aussi, dans le livre des Proverbes, des animaux qui sont utilisés pour nous donner des leçons de vie.
1: Mmh, on
2: dit, voilà, regarde comment vit la fourmi, oui, et comment elle travaille, et puis tire-en des leçons pour ta vie.
1: Bien sûr, oui.
2: On voit que c'est... que le peuple de la Bible était un peuple qui vivait d'une vie rurale, très proche de la nature, très proche des animaux, ce qui fait que pour eux, ça faisait partie de leur quotidien et ils utilisent beaucoup d'illustrations ou de leçons de vie avec les animaux.
1: Et puis Corinne, il y a aussi des animaux en Éden, donc à l'origine de l'humanité, il est parlé aussi des animaux après l'histoire sur notre Terre. Donc il y a des animaux dans toutes les phases,
2: oui,
1: de l'existence humaine.
2: Et ce qui est très beau dans le message de la Bible, c'est que à l'origine d'un bout comme à l'extrémité de l'autre bout, eh bien on voit une Terre, un monde parfait, bon, beau, serein, paisible, magnifique, où tout va bien et où les animaux sont présents. Où les animaux vivent en harmonie complète les uns avec les autres et avec l'homme. Ça, c'est ainsi que Dieu a créé le monde. Ça nous est rapporté à la première page de la Bible. Dans le livre de la Genèse, on voit Dieu qui crée les animaux. Et ensuite, il créera les humains. Et tout ce petit monde vit dans une parfaite harmonie. Et puis après, ça s'est beaucoup dégradé. Hein, ce que l'on vit aujourd'hui et depuis fort longtemps, c'est beaucoup plus tendu, beaucoup plus douloureux parfois. Mais le monde attendu, le monde à venir, promis par Dieu, est aussi un monde de beauté et de paix. Et je vous lis juste peut-être quelques phrases extraites du livre d'Ésaïe, qui est un prophète de la Bible. Et au chapitre 11, il écrit ceci, verset 6. Alors, dans ce monde à venir, le loup habitera avec l'agneau, le léopard se couchera près du cabri, le veau et le jeune lion mangeront ensemble. On nous décrit un monde où les animaux féroces et les animaux domestiques cohabitent dans la plus grande paix.

0: Et vous le disiez il y a quelques instants, Corinne, on a l'impression que les animaux ont été créés un peu pour l'homme, pour son plaisir, pour une relation tout à fait particulière, déjà dans la Genèse.
1: Alors pour son plaisir, oui, mais...
0: Enfin, pour un rapport en tout cas agréable.
1: Oui, c'est ça, un rapport harmonieux. Mm-hmm. Parce que dans la Genèse, donc à la création, l'homme est présenté comme le maître, le souverain de la création. Et il est chargé de gérer toute la planète. Donc, entre autres, les animaux. Et même l'une de ses toutes premières tâches, ça va être de nommer chacune des espèces animales.
0: Donc, un rapport de proximité, en tout cas, avec l'animal. Un besoin, oui. Presque. Hein.
1: On pourrait dire qu'ils ne peuvent pas exister l'un sans l'autre. Et que mais c'est dans un sens harmonieux, évidemment. Ça a parfois et souvent dévié dans un sens d'exploitation. Mais c'est pas dans ce sens que l'homme a été chargé de dominer la planète.
0: Vous savez, c'est intéressant parce que moi je le vois beaucoup avec les enfants, hein. Combien les enfants aiment les animaux. C'est tout à fait naturel chez eux. Oui. Il y a deux choses qui me surprennent toujours chez les enfants. Enfin, trois choses. C'est le goût du jeu constant. C'est la sensibilité à la danse et à la musique. Mais aussi, particulièrement, l'amour pour les animaux. Mais un enfant peut rester trois heures avec un animal juste à le regarder, à le caresser. Bon, après, ça peut dériver. Mais quand même, il y a un rapport à l'animal.
1: Oui, je crois que c'est resté un peu dans l'instinct humain d'être proche de la nature. Et c'est peut-être justement un reste qu'il y a en nous de cette origine créée par Dieu et donc de cette nécessité en nous d'être en relation avec la nature. Et l'animal est une belle expression de la nature. Donc je crois tout à fait naturel et normal que les enfants aiment les animaux et soient attirés comme cela par eux.
0: Alors c'est bien aussi que les adultes peut-être réfléchissent effectivement aux animaux qui sont à côté d'eux. Hein.
1: Oui, et aux traitements qu'ils leur donnent. L'homme a autorité sur les animaux, il a été créé comme cela, d'accord, mais c'est une autorité qui devrait être vécue dans la gentillesse, dans la responsabilité, dans la bienveillance. On n'est pas là pour torturer, ça existe hélas, pour exploiter à l'excès.
0: Oui, aujourd'hui dans la consommation de la viande animale, c'est vrai qu'il y a une exploitation terrible. Hein.
1: Oui, et puis il y a certaines choses qui sont faites avec une cruauté. Et là, on outrepasse complètement notre autorité sur les animaux.
0: Il y a quelques années, j'ai eu l'occasion, dans le cadre d'un reportage, de visiter un poulailler géant, donc pour un petit peu
1: l'élevage industriel.
0: Enfin, vous sortez de là. Enfin, déjà quand vous rentrez, ça sent mauvais, c'est difficile. Mais quand vous sortez de là, vous dites, c'est pas possible que l'homme soit entré dans une telle relation avec cet animal. Qui, bon, moi, j'ai rien contre les poulets, mais c'est quand même un animal qui représente
1: la vie.
0: La vie, oui.
1: La vie, tout simplement.
0: La campagne, mais là, c'est une horreur. Hein,
1: oui.
0: sur plusieurs étages en tout cas. Corinne, dans la Bible il y a aussi cette référence à l'arche de Noé. On a l'impression que Dieu a voulu garder avec les hommes un contact avec l'animal.
1: C'est vrai que c'est une très belle histoire, l'histoire de l'arche de Noé, qui se trouve aussi dans le livre de la Genèse autour du chapitre 10. Et c'est un moment où Dieu veut détruire la planète parce que c'est catastrophique, mais il ne détruit pas tout, il sauve une famille humaine, la famille de Noé, qui va être sauvé du déluge dans un immense bateau. Et avec Noé, il sauve... Noé a l'ordre de sauver aussi des animaux, un couple de chaque espèce. C'est très, très symbolique. On n'est pas tout seul, les humains. On n'est pas, on fait pas partie d'une autre planète que la nature et que les animaux. Les animaux sont embarqués, si je puis dire, dans la même galère que nous. Aussi bien dans les choses qui vont de travers, dans la méchanceté, dans la violence, parfois. Les animaux subissent la violence des humains. Les animaux ont aussi de la violence entre eux, hein. Mais Dieu les implique aussi dans les expériences de salut. Et ils sont embarqués dans le même bateau de salut que Noé et sa famille.
0: Alors, on peut dire aussi qu'il y a de la cruauté chez les animaux. Est-ce que ces animaux étaient cruels originellement ? Est-ce qu'il vous disiez tout à l'heure que dans ce texte d'Ésaïe, que sur cette nouvelle terre, les animaux méchants et les animaux gentils, entre guillemets, bien sûr, vivront ensemble. Donc est-ce que cet entre-terrain d'Éden et terrain du paradis, est-ce que nous sommes dans quelque chose qui n'est pas vraiment la réalité chez les animaux ?
1: On est dans quelque chose qui n'aurait pas dû être et qui ne fait pas partie du projet de Dieu. Mais c'est notre réalité quotidienne et elle est faite effectivement de dureté, pas seulement pour les humains, mais aussi pour toute la nature. La nature végétale, minérale, animale, toute la nature est aussi dans la souffrance. Et la nature y a été mise à cause de l'humain. La nature n'a pas choisi de le mal. L'homme a choisi le mal, c'est raconté aussi dans la Genèse, et il a entraîné la nature, les animaux, dans cette catastrophe, finalement. Et la nature subit cela de la faute de l'homme. Et effectivement, on garde l'idéal ancien et l'idéal futur d'une harmonie retrouvée, d'une harmonie d'origine qu'on retrouvera un jour, puisque on sent bien que cette violence est étrangère à ce qui devrait être.
0: Alors c'est lié à un péché de l'humain, où les animaux sont dans la même galère, dans la même barque, dans le même bateau, en quelque sorte. Corinne, auront-ils droit au salut? C'est une question qui semble toute fait bête et idiote, mais moi je me demande quand même si un jour ces animaux auront une vie quand même plus agréable que ce qu'ils ont sur cette terre.
1: Eh bien...
0: De finir dans nos assiettes, entre autres, par exemple.
1: Oui, et d'être surexploités de toutes sortes de manières, pour leur fourrure, pour leur viande, pour d'autres choses, des fois très futiles. Et... On ne peut pas donner
0: une réponse
1: absolument.
0: Il n'y a pas de réponse dans la Bible, en tout cas.
1: Il y a quand même des ébauches. Et moi, l'histoire de Noé avec ses animaux qui sont dans l'arche, sauvés avec Noé, ça me donne quand même une sorte d'avant-goût, une sorte d'image de ce qui se passera un jour à une plus grande échelle où les hommes seront sauvés par Dieu et la nature sera sauvée avec eux et régénérée. Elle retrouvera ses conditions bonnes et belles d'origine.
0: Vous savez ce que nous disent les enfants quand ils perdent un animal très cher ? Est-ce qu'on le retrouvera dans
1: le
0: paradis ?
1: C'est une grande préoccupation des enfants,
0: bien
1: sûr.
0: C'est essentiel, hein, il faut pouvoir leur donner les réponses. Qu'est-ce que vous diriez, vous, à un enfant ? Ça, c'est pratique.
1: Hein. Je sais.
0: Et ça les touche.
1: Je pourrais lui dire qu'il retrouvera des animaux, parce que ça, j'y crois. Est-ce qu'il retrouvera cet animal-là qu'il vient de perdre ? Je ne serais peut-être pas l'affirmer.
0: A comme animal, en compagnie de Corinne Egas. À bientôt. Au revoir.
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1: Un jour, Jésus monta à l'écart sur une haute montagne avec trois de ses disciples. 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
1: C'est Espérance FM. Il est 15h. Bon après-midi. 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
1: Bonjour à tous. La ministre des Outre-mer en Martinique demain. Première visite officielle sur l'île de Naïma Moutchou. Elle présidera mercredi la conférence de coopération régionale des Antilles-Guyane. Une rencontre qui va réunir la Martinique, la Guadeloupe, la Guyane, Saint-Martin et Saint-Barthélemy sur des sujets tels que le développement économique, la transition écologique, la mobilité, la diplomatie régionale et la sécurité. Journée justice morte en Martinique. Comme en métropole, les avocats se mobilisent. Ils se sont rassemblés devant le tribunal judiciaire ce matin pour protester notamment contre le projet de réforme sur la justice criminelle. Projet voulu par le ministre de la Justice, le texte revient devant l'Assemblée nationale à partir de demain. Mouvement de grève des chauffeurs de Madinina Transconnect. Ils protestent contre la vétusté des véhicules et contre des sanctions prises par la direction. Les 9 lignes du réseau centre et ses 17 bus desservant Schœlcher et Saint-Joseph sont impactés. C'est un triste constat pour les agriculteurs guadeloupéens. À quelques jours de la fin de la campagne sucrière, les planteurs évoquent une saison catastrophique. Panne d'usine à répétition, rendement très faible et baisse des volumes laissent un goût amer à la filière, notamment du côté de l'usine Gardel. Le pire a été évité en Guyane. Ce week-end, 3 pêcheurs ont été secourus au large de Macouria. Leur embarcation a chaviré après le passage d'une vague. Ils ont été évacués vers le CHU de Guyane pour des examens de contrôle. Création d'un conservatoire de musique, de danse et d'art dramatique. Le projet vient d'être acté par l'Assemblée de Martinique. Objectif, offrir aux jeunes Martiniquais une formation artistique de qualité, accessible et reconnue. Les premiers cursus de musique et de théâtre seront lancés à la fin de l'année et le cursus de danse commencera l'an prochain. Un mot de sport, Rudy Gobert nommé capitaine de l'équipe de France de basket pour les 2 prochains matchs de qualification à la Coupe du Monde 2027. Le Guadeloupéen portera le brassard pour les rencontres face à la Belgique le 3 juillet, puis face à la Finlande le 6 juillet. Bonne journée à notre écoute.
2: Bonsoir à tous. Vers une 3e vague de chaleur d'ici les prochaines semaines, Sébastien Lecornu évoque la reprise d'un nouvel épisode caniculaire possible au mois de juillet. Le Premier ministre tenait en fin d'après-midi une nouvelle réunion interministérielle de crise, place Beauvau, l'occasion de dresser un premier bilan de cette période historique. Le chef du gouvernement a également indiqué que le niveau 3 du plan Orsan sera maintenu encore quelques jours. Il a aussi annoncé la livraison de 30 000 climatiseurs à destination des hôpitaux. Et notez d'ailleurs que 5 départements sont toujours placés en alerte orange ce lundi. Elle sera levée dès demain matin dans les Alpes de Haute-Provence, mais restera active en Haute-Corse, en Corse du Sud, dans les Alpes-Maritimes et dans le Var. La canicule à l'origine de ce terrible drame dans le Nord. 2 sœurs jumelles de 15 mois ont été retrouvées mortes dans leur lit. Selon les premiers éléments, elles seraient décédées par déshydratation. Les 4 autres enfants de la famille âgés de 3 à 6 ans ont été pris en charge à l'hôpital, eux aussi en état de déshydratation. Le couple a été interpellé et placé en garde à vue. Le chantier de l'autoroute A69 définitivement validé. Le Conseil d'État a tranché ce lundi en rejetant les pourvois en cassation des opposants. C'était l'une des dernières étapes de ce bras de fer juridique qui dure maintenant depuis 3 ans. Le collectif La Voie Libre opposé à la 69 dénonce de son côté une décision de déni climatique par la plus haute sphère du pouvoir juridique. L'autoroute entre Toulouse et Castres, dont une portion est accessible depuis début juin, doit ouvrir entièrement mi-octobre. Dans le reste de l'actualité, de nouvelles secousses au Venezuela. 5 jours après le double tremblement de terre meurtrier, un nouveau séisme de magnitude 4,6 a été recensé à Caracas. En attendant, les recherches se poursuivent activement dans les décombres. Le dernier bilan provisoire fait état de 1500 morts et 50 000 personnes portées disparues. Notez aussi que près de 189 bâtiments se sont entièrement effondrés. Et puis en foot, les 16e de finale de la Coupe du Monde, ça continue aux États-Unis. Le Brésil affronte actuellement le Japon à Houston à 22h30. L'Allemagne défiera le Paraguay. Excellente soirée à tous.
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2: C'est Espérance FM. Il est 16h. 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

4 quarts, mais dans le pré 4 quarts. L'équipe d'Oupédissa a fait ses au revoir vendredi. Et pour assurer une douce transition, mais aussi parce que je reviens de mon congé mercredi, si Dieu veut, le 1er juillet, j'ai donc enregistré cette émission au programme des extraits d'Oupédissa et un peu de musique. Nous écouterons Manon Sablonnière nous parler de premiers soins en santé mentale. Je vous repasserai aussi une capsule IMO intitulée « Comment bien quitter une location » avec Sandrine Jean-Louis. Jimmy Limousin, directeur du zoo de Martinique, nous présentera son zoo dans notre seconde heure. Et pour terminer, Charlène Néris de C-Protect nous expliquera comment les voleurs repèrent une maison. Musique pour commencer avec Isabelle, Idalina et Abby. 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
1: C'était le 23 mars 2026 dans Oupédissa.
2: Vous quand c'est vrai, après-midi, il y a Manon Sablonnière, c'est bien ça?
3: Exactement.
2: PSSM, premier soin santé mentale, ou venez parler de nous. Et ça, alors, merci, je toute la gaga de moi, considérer mon cousin anti-consultation.
4: Non, non, nous j'en gagne un bloc là pour.
5: Non, mais nous, Kakuto.
2: Non, mais donc,
4: ça va passer.
2: Manon.
3: C'est ça.
2: Ou dit ou pas comprendre créole, mais on pas parler.
3: Exactement.
2: Donc voilà, moi je pas parler, moi pas comprendre. Dis qui ça me parler précisément en les sujets à je dis.
3: Ok. Eh ben, déjà, merci de me recevoir, merci de me donner la parole sur ce sujet-là. On voit juste à l'introduction que dès qu'on commence à parler de santé mentale, il y a un petit stress qui s'installe. Oui, c'est ce qu'elle a jamais venu me dire.
4: Mais non, mais nous, toute la fougie, nous sommes dans notre 5 minutes de folie quotidienne.
3: 5 minutes, c'est très raisonnable.
4: Non, non, c'est que c'est un accumulé. Là,
5: nous pas parler, mais nous savons. Tu sais,
4: ça va passer.
3: Donc, en effet, c'est important de parler de ce sujet-là aujourd'hui parce qu'en fait, la santé mentale, ça concerne tout le monde. C'est-à-dire que tout le monde a une santé mentale. Oui. Mais dès qu'on parle santé mentale, les personnes associent aux troubles, aux difficultés en santé mentale. Mais tout le monde a une santé physique, tout le monde a une santé mentale.
2: C'est ça, ok. En fait, c'est tout le monde a une santé mentale, mais ça dépend comment cette santé mentale se tient, en fait. C'est ça, c'est exactement ça.
3: Exactement.
4: Et lui qui a compris le créole, hein?
2: Non, mais moi, j'ai utilisé du bon français, mon maïe. Pour moi, moi, il pas arrêté là.
3: Aujourd'hui, on a très peu d'informations, il y a beaucoup de stigmatisation, il y a beaucoup d'idées reçues sur le sujet de la santé mentale, ce qui fait qu'on a du mal à en prendre soin. Il y a beaucoup plus d'informations sur comment prendre soin de sa santé physique, on va parler de l'alimentation, on va parler du sommeil, on va parler du sport, mais parler de la santé mentale, de ses composantes, de comment on en prend soin, c'est quoi la différence entre un petit moment de la vie où on va pas bien ou quelqu'un qui est en train de développer des troubles psychiques, on ne le sait pas. Et donc à partir du moment où on ne le sait pas, ben on ne peut pas venir en aide aux personnes qui nous entourent, qui ont des difficultés au quotidien. Donc le principe des premiers secours en santé mentale, c'est former des citoyens à c'est quoi la santé, c'est quoi un trouble psychique, c'est quoi une difficulté passagère et quand est-ce qu'il y a un risque que ça devienne plus grave. Et à ce moment-là, si j'observe ça chez moi ou chez quelqu'un d'autre, qu'est-ce que je peux faire? Parce que la santé mentale, c'est pas que le médical, c'est pas l'hôpital. C'est la santé mentale, ça concerne tout le monde. Et il y a plus de personnes qui ont des difficultés et qui ont besoin d'aide qui sont en dehors de l'hôpital que des personnes qui sont à l'hôpital.
2: Certainement parce que yo pas savent ça. Qui m'en aimerait peut-être m'a assise là et puis m'en poudre là. Moi, peut-être en termes de santé mentale, moi, d'être en bas de l'échelle. Moi, d'être peut-être même pire que du monde qui colle. So, comment aimerait qu'à faire réaliser ou bien qui diagnostiquement peut faire de manière moins personnellement pour que moi, ni moi, dans en difficulté en termes de santé mentale.
4: Commandez-nous, nous, que nous.
3: Alors, en fait, l'idée, ça va être comment vous vous sentez aujourd'hui et comment je me sens depuis quelques temps. Avoir des jours où on ne se sent pas bien, c'est normal. Mais si ça dure, si ça s'installe, si ça commence à jouer dans mes activités de vie quotidienne, dans les relations que j'ai avec les autres, dans ce que j'arrive à faire, dans mes espoirs, là, il va falloir se poser la question de qu'est-ce qui m'arrive. Et pas forcément attendre qu'il y ait un mot qui soit posé dessus ou attendre justement que ce soit grave. C'est apprendre à se connaître, quelles sont les composantes de sa propre santé, quelles sont mes ressources, quelles sont mes vulnérabilités et qu'est-ce que j'en fais sur tout ça.
6: Alors, est-ce qu'il y a un monde qui est malade et mentalement et il est arrivé ça d'emblée ou bien c'est un autre monde qui peut détecter ça et si nous peut détecter on les qui signe et puis est-ce que chaque fois on est mal tête c'est santé mentale qui peut avoir.
3: Il y a beaucoup de questions en une question. Alors j'essaie de me souvenir de la première. Alors malheureusement, ben non. En fait, c'est pas toujours la personne qui souffre qui s'en rend compte.
6: D'accord.
3: Parce que ben on n'a pas de connaissance sur ça. C'est très tabou encore ce sujet-là. Il y a une grosse influence culturelle sur la santé mentale. De toute façon, on parle pas beaucoup de ses émotions. On parle pas beaucoup beaucoup de ce qu'on ressent, ça ne se fait pas. Je suis là entourée que de messieurs, mais il me semble que dans la culture, il y a qu'on doit être fort, qu'on ne doit pas montrer ses émotions. Et en fait, le fait de ne pas les montrer, ça fait aussi qu'on ne se connaît pas. Et à partir du moment où je ne me connais pas, je ne suis pas forcément en capacité de reconnaître l'état dans lequel je suis actuellement. Donc il y a des personnes qui ne se rendent pas compte de l'état dans lequel elles sont. Il y a des personnes qui se rendent compte qu'elles ne vont pas bien, mais elles n'ont pas espoir qu'il y ait un mieux. Donc elles ne vont pas aller chercher de l'aide, puisque de toute façon c'est une fatalité. Et puis du coup, bien souvent, c'est l'entourage qui autour se dit qu'il y a quelque chose quand même qui a changé.
6: Il est top un petit peu, je ne savais pas dire, non.
3: En tout cas, il a changé.
6: Ben, dis où t'en es.
2: Bébé, vas-y.
4: Alors, je ne sais pas ce qu'il dit, mais moi, presque j'ai l'impression de constater que le web pour le bois, j'ai presque trop tard. Parce que le fils, il casse. C'est ça. Enfin, dis-nous un petit mot, là, ça. Ma pas chirurgien, pas qu'à opérer. Dis-nous ça.
3: Moi, je pars du principe qu'il n'y a jamais de trop tard. J'aimerais beaucoup qu'il y ait du beaucoup plus tôt. Et c'est tout le but de faire des interventions comme ça, que vous donniez la parole sur la santé mentale pour qu'on puisse en parler beaucoup plus vite et intervenir de manière précoce. Parce qu'en fait, si on parle de troubles psychiques, pas juste de quelqu'un qui a des difficultés en santé mentale, mais vraiment de troubles psychiques qui s'installent, plus on les laisse s'installer, plus c'est difficile de se rétablir, parce que ça abîme les relations sociales, ça abîme la vie quotidienne, ça abîme les capacités de la personne. Donc plus vite on va intervenir, plus vite elle va se rétablir. Mais c'est pas parce qu'on voit qu'il y a quelqu'un qui va pas bien depuis des années qu'il n'y a rien à faire. Il y a tout à faire. Il y a tout le temps tout à faire.
2: Il n'y a rien qui soit irréversible, c'est ça, hein, au cas de nous là. Même où venir, ou pas venir faire nous stresser, non, ou venir porter des outils, bah nous, pour nous peut ça rentrer dans démarche de guérison. Mais c'est qu'à garder moi, par rapport aux autres, c'est nous rentrer dans démarche de guérison. Donc, qui ça, pour ces auditeurs nous, hein, qui a coûté nous, hein, qui ça, ou peut bailler comme piste, comme outil, pour entamer plus ou moins ma vidéo, soit guérison, ou mais comment on est soigné, comment on est, senti qu'on nous meilleur en tout cas, parce qu'on dit, ou parler de manger, etc. Ça n'a pas rentré en compte, ben, t'as, l'on a fait sport, l'on a, ça rentre en compte.

0: vais préparer un bon plat ou viens, allons marcher ensemble. Mm-hmm. Donc en fait, c'est un ensemble de choses où s'en sortir seul, pour moi, c'est pas quelque chose qui est envisageable. Et on est dans une société où il faut très se relever seul, avoir réussi à faire les choses seul. Sauf qu'on a besoin de la communauté, on en fait partie, elle nous soutient. Et donc ça, ça fait déjà partie de comment est-ce qu'on peut se redresser.
1: Quelle manière, ou comment est-ce qu'on peut Josias, pose des questions là.
2: Non, je voulais dire tout simplement, peut-être que. En fait, ça m'a été dit, c'est que des fois, mon nom peut-être qu'a senti qu'il est mal, mais le problème là, c'est que là, il n'y a pas les entourage là qui a dit, bon, faut que vous tiens bien fort, tiens bien red,
1: pas molli.
2: Le tiens bien red, pas molli. Et on a senti, en fait, que mon nom, vraiment, il n'y a pas un poids qui capotait, et il n'y a pas préjugé. Déjà, on peut juger, on est la santé mentale. Depuis qu'on a parlé de santé mentale, on a l'impression que mon nom a dit bifou. C'est ce jour qu'on s'en a présenté bagaille là. Mm-hmm. Et mon nom, même qui peut-être envie parler de ça, il a dit ouais, mais il a stigmatisé moi parce que le mot qui a essayé de parler, le mot qui a essayé de dire je vais pas bien, mm-hmm. Il a pas qu'à écouter. Et puis il a dit bon, vous savez, en Martinique, en tant longtemps, mon te caché béret, te caché béfort. Et dans le temps actuel, là aujourd'hui, mon nom. Honte d'y parler, dit ça. Qu'est-ce que tu pourrais donner comme réponse à ces personnes-là qui n'osent peut-être pas le dire?
0: Des deux côtés. En fait, l'idée, c'est que quand quelqu'un vient nous parler, on ne sait pas trop quoi dire. Donc, de dire à quelqu'un de tenir, ça va aller, on a l'impression que c'est des bonnes paroles, mais en fait, pour quelqu'un qui ne voit plus l'espoir dans cette situation-là, c'est assez douloureux et culpabilisant.
2: C'est ça. Ouais.
0: Mais en fait, la personne qui le fait avec toute sa bonne intention, c'est qu'elle ne sait pas quoi dire d'autre, et donc il faut entendre cette bonne intention là. L'idée, c'est plus on va en parler, plus on aura de cartes. Quand on est petit, on nous apprend à lire, écrire, compter, mais on nous apprend pas à parler avec quelqu'un qui ne va pas bien mentalement. On nous apprend les premiers secours en santé physique. Je pense c'est que tout le monde autour de la table sait mettre quelqu'un en PLS, mais quand il y a quelqu'un qui va se mettre à pleurer devant nous, à part une table dans
2: oui,
0: le dos,
2: oui, j'ai la gestion des émotions aussi. Voilà, c'est ça, oui.
0: On ne sait pas quoi faire. C'est déjà une bonne étape. Mais donc l'idée, c'est plus on va en parler, plus les personnes, on va se concentrer sur ce qu'elles pensent, sur ce qu'elles ressentent. Juste de se sentir écoutée, c'est déjà un énorme appui, plus que de donner des solutions à quelqu'un.
3: Alors, au cas parler nous, dire si au cas accompagner monde pour prévenir, encourager, entourer un monde qui a dans situation de transition, ou qu'a dit vaut mieux pour un bonheur pour y pas dégénérer.
0: Exactement.
3: Mais il est arrivé qu'on est dedans déjà.
0: Oui.
3: Ou dans un environnement. Alors, est-ce que vous tenez un schéma d'approche pour un monde qui pas qu'à y venir, mais c'est que oui, vous êtes sorti parce que depuis tout petit, il y a dans un environnement
1: toxique
3: qui a fait que mentalement déjà, nous savons que ça grave, mais est-ce que vous tenez un méthode aussi de tchèle qu'on dit ça? Parce que, sortir dans situation ou bien pour tomber mal, ou quoi, ouais, mais là où j'ai pâti mal. Est-ce que qui manière, est-ce qu'on y a un accompagnement, est-ce que qui sont qu'a dit ou qui sont qu'a dit un monde, parce que c'est un premier secours là aussi.
0: Exactement. Déjà, c'est super important ce que vous dites parce que ça déresponsabilise la personne aussi de ses troubles. C'est-à-dire que en santé mentale, on a souvent l'impression que c'est la faute de la personne et on y attribue différentes causes, mais en tout cas, si on veut, on peut. Et si elle voulait se sortir de là, elle devrait s'en sortir. Et si elle est dans cette situation là, c'est un peu de sa responsabilité. Un des facteurs essentiels de la santé mentale, c'est le contexte environnemental dans lequel on est, le contexte socio-économique dans lequel on grandit. Si je grandis dans une situation précaire, dans un environnement où il y a beaucoup de maltraitance, de harcèlement, de violence, j'ai une vulnérabilité qui est très forte face aux troubles psychiques. Donc à partir de ce moment-là, c'est sûr qu'il va falloir prendre en compte l'environnement. Donc ça veut dire que soit il y a des personnes dans cet environnement-là qui ont des ressources pour pouvoir envoyer vers des professionnels de santé, vers des professionnels sociaux. Soit il va falloir qu'il y ait des personnes extérieures, peut-être à l'école si on parle d'enfants, ou à la faculté si on parle de plus grands, ou des collègues de travail, ou justement dans une communauté dans laquelle je vais pouvoir aller, ou une association dans laquelle je m'investis. Il y a toujours un autre endroit où je vais, où il y a des personnes qui vont se rendre compte que je ne vais pas bien. Et tout le monde a la légitimité de dire à quelqu'un, j'ai l'impression qu'en ce moment tu ne vas pas bien. Est-ce que tu veux qu'on en parle?
1: Ok. Alors,

0: Le mec a écouté, m'a qu'à comprendre que nous vivons à un moment, une époque où même manière il a développé premier secours. Il y a des gens qui font stage, après-midi, à nous parler de ça, pour être dans la circonstance, que tout le monde pour sa main, défibrillateur, enfin, tout le monde, en tout cas le maximum de monde. Mm-hmm. Et donc, est-ce qu'il faut que nous comprenions qu'à travers l'hôpital là, ils ont mis en place des sessions de formation pour que développer le plus possible en accompagnement, en fait, déjà en, les premiers secours. Et alors, et puis, moi, je dis maintenant que faut nous pas. Hésiter à avoir un professionnel qui est reconnu, qui est formé pour parler. Et c'est sûr qu'un professionnel n'a pas qu'à juger et il a pour tendre l'oreille. Alors, est-ce que je prévois faire ça, ces formations?
1: Exactement. Alors, moi, je suis formatrice premier secours en santé mentale. Mon but, c'est de former des secouristes en santé mentale. Donc, un secouriste en santé mentale, c'est un citoyen majeur qui a décidé de venir s'informer sur ce que c'est que la santé mentale, les troubles psychiques et comment on fait pour venir en aide à quelqu'un qui nous semble ne pas aller bien en ce moment. Donc dans cette formation, on apprend une méthode, comme dans le PSC1, on apprend le PAS, protéger, alerter, secourir.
0: Tout à fait.
1: Dans les premiers secours en santé mentale, on apprend aérer. Comment est-ce que j'approche quelqu'un pour lui dire j'ai l'impression que tu vas pas bien? Quels mots je peux utiliser? Comment je fais pour réconforter la personne? Quel type d'information je peux lui donner? Comment est-ce que je peux l'encourager à aller voir un professionnel? Parce que la peur de tout le monde, c'est de dire mais comment je vais lui dire que je pense qu'il doit aller voir un psy, parce que psy égale fou, égale il va plus jamais me parler. Donc je ne vais pas aborder ce sujet-là. L'idée, c'est de voir qu'il y a plein d'autres professionnels. Déjà, notre médecin traitant. Le médecin traitant, il n'est pas là que pour prescrire. Donc, juste de dire à quelqu'un, j'ai l'impression que tu ne vas pas bien. Est-ce que tu veux qu'on en parle? Est-ce que tu en as déjà parlé à quelqu'un? C'est ça qu'on apprend dans les formations de secourisme.
2: Et ou Kadian Bagay, qui est très pour talent. Alors, pour talent, ça veut dire important ou tu connais Motala?
1: Non, je vais rajouter.
2: Parce que c'est pas où nous sommes qui viennent apprendre nous, ben nous viennent apprendre nous tout. Donc en fait, nous cohabitons aux Antilles et moi t'as dit ça pas ni longtemps. Nous peut-être pas ni à dans culture nous de aller ma capacité c'est peut-être ça qui est plus compliqué. Bazot que ok ma cap peut-être au niveau ma cap ouais comme moi pas bien ou ben mon cap ouais comme moi pas allé bien. Comme ma cap prendre décision aller mais comme on y courage ou bien comme on y facilité ta là d'y aller ou ouais, un professionnel pour aider moi parce que son concours vini d'y a yo l'eau piti yo kadou ou garçon faut pas ou plaire faut pas ou verser etc. Donc on quoi grandir et puis ça et que ou pas qu'à envie aller là parce que pour vous ou ratant bagay.
1: Oui, mais bien sûr, ça fait, c'est énormément culturel, que ce soit du côté des hommes, en effet, l'homme fort qui ne pleure pas, qui ne montre pas ses émotions, qui doit être là, qui doit tenir, ou des femmes potomitantes, femmes jocques, ma mère ne s'est pas plainte, ma grand-mère ne s'est pas plainte, donc toi tu vas tenir pareil. Et l'image qu'a eu l'hôpital psychiatrique ici, avec une image très négative de ce qu'a pu être Colson. Si on parle de Colson, tout de suite tout le monde fait demi-tour.
3: Et c'est là nous pas voyons au Colson, là nous pas voyons.
1: L'idée, c'est de montrer qu'il y a plein de façons de prendre soin de sa santé mentale, hors parler d'une hospitalisation, par exemple. Donc déjà, c'est quand je vais approcher de quelqu'un, comprendre les idées qu'il peut avoir sur la santé mentale, comprendre ses idées reçues, comment est-ce qu'il perçoit ça, quels sont ses stéréotypes, et on ne va pas parler de la même chose. Parce qu'en fait, ce qui m'intéresse, ce n'est pas de donner mon point de vue à la personne, c'est je vois qu'elle ne va pas bien, j'ai envie qu'elle aille bien. Donc on va essayer de trouver des portes d'entrée et de voir quelles sont ses peurs, les peurs du jugement, le fait qu'il n'y ait pas d'espoir, le fait qu'on doit s'en sortir seul, on va travailler avec ça, qu'on soit l'ami, le collègue, la famille, pour que la personne, elle trouve une solution qui lui permette d'aller bien. Mais si la solution, c'est pas le médical, mais c'est son entourage proche, c'est très bien. Tout le monde n'a pas besoin forcément d'une prise en charge médicale. Mais l'idée, c'est quand même de savoir jauger sans trop attendre que ce soit grave. Mais c'est sûr que l'importance culturelle dans la santé mentale, c'est primaire.
2: Et des fois, on ne qui pas qu'à aller bien, qu'à ouais, quand l'autre pas qu'à aller bien, non plus.
3: Alors, pour aider un monde qui est touché mentalement, ou t'es qu'à dit à l'air, et moi apprécie ça, mais est-ce que t'es qu'à développer et que c'est pas seulement par les médicaments? comment ou qu'à soigner un monde qui touchait.
1: Bien sûr. Alors, par exemple, dans les troubles psychiques, moi, je vais vous parler de rétablissement. Le rétablissement, c'est un processus qui permet à quelqu'un qui souffre de troubles psychiques, dont les symptômes se sont stabilisés ou non, de retrouver une identité, une image de soi qui est positive, de retrouver une vie satisfaisante avec des activités qui lui correspondent. Si on parle de ça, 80% des piliers du rétablissement, c'est le lien, c'est l'humain, c'est ce qu'on fait. Le reste, c'est les médicaments. Donc, les médicaments, ils sont utiles dans certains troubles psychiques, pour certains symptômes, et il faut bien le faire en accord avec la personne, lui expliquer à quoi ils servent. Et en fait, si on ouvre le dialogue autour de ça, parce que c'est ça aussi la peur, c'est « mais si je dis que je vais pas bien, on va me cachetonner, on va me mettre une camisole, on va m'enfermer, et puis j'aurai plus de droit sur ma vie. » Or, principalement, ce qui soigne, c'est la communauté, c'est le fait d'être avec les autres.
3: Oui, c'est ça. Il y a le monde qui a côté là, et des moments, bouche non langue, nous cachapé. Et on a dit, comment on peut être tout pas bon? Ou folle. Et ça, c'est des vocabulaires pour nous bannir.
2: Oui,
3: hein? Oui. C'est ça.
0: Pardon. Excusez-moi. Juste que, moi, vous avez parlé de ça, mais c'est vrai qu'il y a une grosse confusion en les troubles mentaux et puis en mal-être. En déprime, voire en dépression. Est-ce que, en quelques mots, vous pouvez distinguer, clarifier ça, parce qu'il y a ni monde qui a mélangé tout ça. En déprime, en dépression, ouais. Et puis troubles mentaux.
1: Bien sûr. Alors, troubles mentaux, ça va être le grand terme générique. C'est la grande catégorie dans laquelle on va pouvoir retrouver plusieurs troubles. L'idée de la dépression, l'idée de la différence entre la déprime et la dépression, la déprime, tout le monde peut avoir des moments où on est plus ou moins déprimé. J'ai eu un coup dur dans la vie, j'ai perdu quelqu'un dans une période de deuil aussi, j'ai raté le diplôme que je voulais faire.
0: Ça prend beaucoup elle.
1: Ouais, exactement. L'idée, c'est combien de temps ça va durer. Quel
0: on
1: impact...
0: dit ça trop vite, hein.
1: Quel impact ça va avoir dans ma vie quotidienne. Donc en fait, il y a des mesures qui permettent de savoir est-ce que c'est un trouble passager normal de la vie ou est-ce qu'il y a un risque que la personne soit en train de développer un trouble psychique. L'impact dans sa vie quotidienne, l'intensité que ça a et pendant combien de temps ça dure. Et quand on mêle ces trois éléments-là, eh ben on va pouvoir voir est-ce que c'est un trouble passager. Bah oui, il a vécu un deuil, donc c'est normal que pendant plusieurs semaines, il soit plus triste. Mais est-ce que ça l'empêche de sortir de chez lui? Est-ce qu'il ne voit plus ses amis? Est-ce qu'il n'arrive plus à dormir? Est-ce qu'il n'arrive plus à cuisiner? On va faire cette intensité-là et là, on va pouvoir jauger.
2: Pas de problème, maman et nous étaient 7 minutes. Je peux vous
4: poser une question. Allez, avance. Si on veut suivre la formation, comment on fait?
1: Alors, donc moi, je suis formatrice. Là, actuellement, j'ai des sessions de formation qui sont prévues, que j'organise avec ma collaboratrice qui s'appelle Soumaïla Voyer et qui a monté un organisme qui s'appelle Nemaya, N-E-M-A-Y-T-R-E-M-A-H, Nemaya. Et donc, sur les réseaux sociaux, vous cherchez Nemaya et puis il y a les dates des prochaines sessions avec un lien pour s'inscrire. Il y en a une en avril, une en juin et une en septembre.
4: Combien de jours, combien d'heures?
1: Ça dure 2 jours, c'est 14 heures de formation et à la fin, vous avez une attestation de secouriste. En santé mentale.
2: Combien ça coûte?
1: C'est au prix individuel, je crois que c'est 300 euros par personne.
2: Ok, c'est 2 jours.
1: Oui.
2: Bébé?
5: Oui, alors, moi, dit des bagages qui sont bien, intéressants, ou pas ratés à rien, moi, j'ai une question. Est-ce que vous pouvez nous qui là, est-ce que vous pouvez pas nous des facteurs aggravants extérieurs? Ça veut dire que moi, ni malette, moi, chabay là, moi, pas ni malette, moi, pas dit moi, ni malette, malette pour moi, dire, moi, ni malette, ça veut dire, petit tracasserie, est-ce que ni des facteurs de par exemple, des pays Jaco qui est à côté de mes faits, des facteurs qui peuvent venir aggravant. Alors que ben, là, tu pourras finir demain, est-ce qu'il y a des bagailles à manier le comportemental, ou carré, ben, comportemental, attitude de l'autre là, c'est pour le, nous, tu es langue, nous, ouais. Dis-nous les petits bagailles là qui a fait que, au lieu de porter ce coup, et voir un soglo, en saut l'essence, en là, à l'indifé qui était pressé.
1: Alors, je pars du principe que, à partir du moment où j'ai la bonne intention, ben, peut-être que je vais faire une gaffe. Peut-être qu'au début, j'aurai pas les bons mots, mais on va percevoir mon intention. Et je pourrais toujours revenir et dire, je crois que j'ai été maladroite dans les mots que j'ai employés la dernière fois, mais ce que je voulais te dire, c'est si, c'est ça. Moi, je préfère quelqu'un qui y va et qui se trompe un petit peu dans les termes qu'il aurait dû utiliser, plutôt que quelqu'un qui n'y va pas par peur d'y aller. Parce que ce qui fait peur, c'est à la fois y aller et se planter, faire plus de mal, et la réaction de l'autre qui nous fait peur, parce que quand on parle de santé mentale, il y a beaucoup de stigmatisation, on a peur des réactions de l'autre, etc. Mais par contre, sur les facteurs aggravants, quand quelqu'un va déjà pas très bien, bien sûr qu'il y a plein de facteurs aggravants. Les facteurs qui vont être liés aux attitudes aussi de la personne, les consommations toxiques, l'alcool, ça aggrave les troubles psychiques. Donc déjà, il y a ça. Et ensuite, il y a tous les facteurs externes. Être soumis à de la violence, à du harcèlement, à des situations de stress intense, tout ça, ça peut aggraver une vulnérabilité qu'on avait et déclencher des troubles psychiques ou aggraver des troubles psychiques existants. Donc c'est pour ça qu'en fait, on a plein de moyens d'action dans l'environnement. Favoriser le dialogue, diminuer les violences, augmenter la situation sociale des personnes. Tout ça, c'est des facteurs de protection de la santé mentale. Parce que là, depuis tout à l'heure, on parle aussi de tout ce qui est risqué, mais il y a plein de choses qu'on peut faire pour protéger les gens.
5: Alors, malédou des bagailles, et ni tout le monde, pas ni 300 euros pour faire un bail comme ça. Est-ce que si, par exemple, moi décide de boire 300 euros, on peut venir faire une formation, par exemple, sur les ondes pour les monotones, parce qu'il y a le monde qui a si mes bons dégâts, parce qu'il n'y a pas de petit madame qu'on peut dire, il faut faire mes bouchons, ou bien, dis ça autrement.
1: Je ne le dis pas comme ça.
5: Non, mais moi, je n'ai pas dit ça. Mais.
4: Le silence est d'or.
5: Voilà, il y a le monde qui a fait pas de 300 euros, mais il a fait un dégât que 300 euros, tu as évité de faire. Est-ce que ça arrive, ou d'y faire des interventions, parce que ça plus que nécessaire, parce que moi, mal à côté, et ça rappelait moi un gaffe m'a fait mon comportement m'a fait un gaffe, c'est quand mon moment bon portail pour moi qui tenait un problème, m'a dit, et puis m'a dit que on s'est dit que mon amour t'a d'un collet, puis manier m'a dit ça, ça t'est délicat, ça t'est moins délicat, manier m'a dit ça, mais m'a dit que ou la car t'es tout la car parti en vitesse, il rentre les mois, il dit moi ou l'a dit m'a fou, et puis m'a constaté m'a fait bêtise, et puis un petit parole qui sauve moi, dit non, pourquoi dit ou fou, mais ou c'est semble ou pas type ou vini fou. Il rit, et puis là il finit contre il dit ou ça vous mettez moins bien. Même moi t'es ni en attitude. Ça, là, on m'a parlé de l'abondance, d'ignorance, moi, je m'ai déjà fait un godet, parce que je ne l'ai pas apprécié.
6: Alors, eh bien, moi, je vais ajouter un bail, parce que ça, on dit, là, fait me penser, et nous, madame, alors, rappelez-moi le prénom.
1: Manon.
6: Manon, un très bel prénom.
1: C'est pas moi qui l'ai choisi, mais merci, ça va vraiment.
6: Oui, il capote bien. Et oui, parce que Espérance FM, nous, avons une émission que nous avons créée Vivre en abondance. Et récemment, nous.
4: Le dimanche matin,
6: de 8h à 10h, nous avons 2h émission tous les 15 jours. Et nous parlons de santé mentale, mais santé mentale là, qui a développé différents aspects. Et pour rebondir là, ça, bébé, on pas proposé à, eh bien, je lance une invitation, ou parler, eh bien, la porte là, grand ouvert, pour venir, vieux mettre en couchant là, ça, parce que nous abordons certains, nous entrer par certains portes, mais ni d'autres la porte pour entrer dit ça. Et donc, je lance une invitation, puisque c'est moi qui ai géré l'émission. Donc, là, on parle, passez-vous à nous. C'est le dimanche matin, à 8h.
1: Merci beaucoup pour l'invitation.
2: Jacques, on va prendre la parole et puis nous faire Manon.
3: Est-ce que vous avez organisé des groupes dynamiques pour permettre à certains malades malade, de retrouver la guérison dans des tableaux, faire la peinture, créer des objets à partir des bagailles rapport dans la nature, tout ça.
1: Alors,
3: et puis allant les roches la rivière, tant pis pied, écouter bruit de la rivière.
1: Moi personnellement, j'en organise pas sur cette activité-là. Après, j'ai un autre métier, j'ai D'accord. une autre activité au sein de l'hôpital où je peux avoir ce genre d'activité-là. Mmh. Mais ça existe. Il y a des centres de jour à l'hôpital, il y a des hôpitaux jour, il y a des CATP, D'accord. et il y a des GEM, des groupes d'entraide mutuelle qui existent en Martinique. Il y en a trois, qui sont des groupes constitués de deux personnes qui ont traversé un accident en santé mentale, qui se retrouvent entre elles pour faire des activités justement pour se soutenir et retrouver un rythme.
3: Ça
2: va
3: passer très bien.
1: Oui,
2: ouais.
1: Exactement.
2: Manon, est-ce que vous pouvez nous dernier, nous, obligé à dire, puisque de toute façon, Manon, est viré à nous. Ça veut dire qu'on est à l'expérience FM, tout le temps, nous parlons en bout de baie là, nous ne pas lâcher mon nom à l'arrivée, comme ça, sans bruit, sans rien. Est-ce que vous pouvez dire nous un dernier mot, quand même, d'encouragement? Moi, je vais terminer en l'encouragement, parce que vous ne pouvez pas passer là où vous pouvez monde, parce que nous, par là, pas passer, peut-être qu'on nous télé y passer.
3: Et puis un numéro de téléphone.
2: Oui, un numéro de téléphone, s'il vous plaît.
1: Exactement. Alors, en dernier mot, déjà, moi, je voulais dire que tout le monde a une santé mentale, tout le monde peut en prendre soin. Uh-huh. Et moi, je suis infiniment persuadée qu'à partir du moment où on acceptera de parler les uns avec les autres, de se demander comment ça va en attendant vraiment une réponse, petit à petit, on va de mieux en mieux savoir faire. Les jeunes générations s'informent beaucoup plus, ont beaucoup plus de ressources pour faire face. Et donc, je crois énormément en leur capacité à relever ce défi-là qui est de prendre soin les uns des autres et pour pouvoir venir en aide aux personnes, parce que ça a été évoqué plusieurs fois pendant l'émission, il faut aussi prendre soin de soi. Donc apprendre à prendre soin de soi, quelles sont les choses importantes pour moi, quelles sont les activités qui ont une valeur pour moi, quelles sont les personnes que je fréquente avec qui je partage les mêmes valeurs, les mêmes opinions et qu'est-ce qui me fait du bien. Et renforcer ça, prenez soin de vous vraiment tous les jours en faisant des activités signifiantes, significatives pour vous. Par contre, un dernier numéro, c'est que si il y a un numéro qui est important, si vous avez des pensées, si vous avez des moments difficiles, si vous avez des choses auxquelles vous n'avez plus à faire face, il y a des numéros d'écoute, n'hésitez pas à appeler le SAMU, déjà le 15 ou le 3114, qui est le numéro national de prévention du suicide. C'est très important.
3: Pas une dernière question.
2: Non, pas une dernière question. Non, maman, je veux bien ça,
3: la santé mentale et la télévision, quand j'en Roland laisse ça, le portable pour ces petits moments
2: les réseaux sociaux, oui. Tout ça,
3: peut-être
2: certainement.
3: En l'égalité, en l'autre fois, nous allons aborder ça.
2: C'est un gros sujet. Oui, quand même, Manon, que nous très demandeurs en laissant, hein, nous pas qu'à laisser mon comme ça. Et moi, bien content que, ou là, nous pas penser que Taïfon, les autres, qu'ils prennent rendez-vous à, ou qu'ils disent pour ces auditeurs, paient ça effectivement coûter pour poser question, puisque Haïti, moi, puis l'on gagne. Oui, on a gardé 2 heures de temps.
1: Avec
2: voilà, 2 heures de temps. Ok, Vini. Merci, Manon Sablonnière. Premier soin santé mentale. Nous gardons. Merci. En tout cas,
1: c'est moi qui vous remercie.
2: Moi, content parce qu'on va diagnostiquer personne malade parmi nous.
5: Mais moi, tu as dit que je suis au Béla avant. Oui, pas ni à faire ça.
2: Philippe, sauvez-moi. Philippe, sauvez-moi, Philippe. Nous avons pas pensé musicalement, mais là, on a blessé.
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2: Et là, nous, qu'à rentrer dans partie, à Zotin, mais aussi, hein, parce que tout le monde est en cahier, tout le monde est en cahier, tout le monde est en cahier, tout le monde est en cahier, vente, etc. Nous, on vient au courant. Est-ce que vous pas connaître nous? Parce que pour nous, pas connaître nous, non plus, nous, on va faire ça, Espérance FM, hein. Toutes ces auditeurs, nous, on pas qu'à faire ça. Donc, on passe à pour Tiberté Carré. En tout cas, nous, qu'à recevoir Sandrine, qui est puis nous, pour l'invité du jour, quand, Jaco me dit ça. L'invité, capsule à Anouni, et, pour l'immobilier. Immobilier. Sandrine, bonjour.
3: Bonsoir Benji. Bonsoir à tout plateau, à Jaco, Pipo, Berthe, et puis Manka, saluer tout auditeur Espérance FM spécialement jeudi à. Bonsoir tout le monde. 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
2: Pendant
10: yon dit dans Kaila, okay. Parce que Fox savent, mon capable est tout locataire, Fox savent que en locataire pour entretenir un bien immobilier, un bon père de famille. Ça veut dire que le ou bon père de famille, ou qu'à résoudre des petits problèmes qui en Kaila, parce que ou manuel, ou bien voilà, c'est à la charge ou. Et puis, ça qu'a permet tout d'y continuer user bien hein, correctement. Parce qu'on ne peut pas crier propriétaire là pour toute qualité problème. 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
2: 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Mais nous allons continuer en l'air déjà, ça, il nous va vivre en l'air.
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10: 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Eh bien, il faut que savent que ça, c'est propriétaire qui a pris ça en charge, dit ripen ces murs-là, parce que c'est usage, c'est temps qui fait que la peinture a vieilli. Voilà, donc ça, faut que savent ça. Par contre, l'on dit état des lieux, nous rimatchez que, ou ni des traces de salissure important, ou ni des traces bic, ou ni des trous, ou ni des combien bagailles qui apparaissent dans les murs-là, ou qu'a bien ouais que c'est pas. C'est pas usage le temps.
2: Il pas jauni.
10: Voilà. Il sale. En moment là, c'est le locataire là qui a pris ça en charge. Voilà. Donc.
2: Et ça, on va faire bien dit. On va faire bien dit. Parce que nous, Adam et. Nous dans en cas où pour l'on fait trou. L'on fait trou
10: oui.
2: Adam
10: trace de rebouchage Adam,
2: exactement oui. L'on fait trou en didin faut que ça faut pour reboucher ces trous
10: oui
2: l'on fait trou l'on mettait meubles etc l'on oui. Mettait pas plein comment on a crié ça des boulottes
10: des moulures
2: l'on mettait ça faut que ça faut pour tirer les ou capatés parce que ou quand dit ça là moi dans madame déménager week-end t'as là et il était venu installer ventilateur bail ça ventilateur à 1 euro
10: oui.
2: Était venu il est pour péter à Vini alors c'est Adam espèce de sans Adam bâtiment hein il dit comme ça tirer
10: ventilateur
2: tirer ses ventilateurs vie mettez ses lumières qui étaient là
10: effectivement ça voilà. Peut arriver que voilà. Le propriétaire a demandé qu'il y aurait mis le logement en état
12: je ne pense que branche là notre coupé à cité m'a dit ni 3 mois on prend 3 mois là 3 mois m'a regardé en caille m'a bien aménagé m'a bien propre m'a arrivé on a trouvé la porte là que j'ai mis à défoncer je voulais passer qui a réparé c'est moi qui a réparé
10: alors merci Benji effectivement là de toutes les façons ou subi en sinistre ou subi en violation de domicile ouais. En moment là ou qu'a fait en déclaration de sinistre à assurance ou et c'est assurance là qui a évalué dommage là et qui a indemnisé ou pas ni a fait propriétaire ou locataire ouais. Normalement ou assuré pour ses qualités problèmes t'as là
2: et Berthe ça n'a pas empêché mettez propriétaire au courant.
10: Ah Absolument. Bien sûr. On voilà. A dit qu'on subit ça, mais oui. Sinon, lui, pas qu'à faire rien. Il a lui aussi, parce qu'il faut que savoir que propriétaire là ni en assurance non occupant, d'accord. Mais ça, c'est vraiment dans le cas où ça t'est plus ou moins de indépendant dit volontaire. Mais si vous subit un vol, normalement, ou assuré pour ça. Et mon cas bien insisté aussi en les assurances là. Et mon cas fait un petit clin d'œil à Mirella, Mirella Grandin. Dit Castel Assurance aussi parce que en fait on est en multi-risque habitation qui a couvert tous ces risques t'as là et faut pas hésiter faites déclaration hein, depuis on est en bagaille qui est régulier comme ça et assurance là qui est indemnisé voilà.
2: Alors maman et nous ni bébé qui arrivait nous bien content il a calé mes doigts parce que si sujet à chaud bébé on est en question maman Sandrine
12: c'est pas il pas chaud de pas aller dire porte la cuisine défoncée
10: oui.
12: En général là il y a pas défoncé porte la cuisine
10: ça va dépendre
12: si il y a défoncé porte la cuisine c'est que il va entrer.
2: Oui,
12: mais ça m'a dit justement, ça c'est un porte intermédiaire, considéré comme intermédiaire, un porte de la cuisine. Dans ce cas, c'est un porte principal. Il y a vraiment endommagé la porte là ouverte. Et l'assurance là, délai
5: Mm-hmm. Est-ce que, et je vais trouver comme obligé déjà de réparer le jour même, ou dans les 24 heures, 48 heures, pour qu'il n'y ait pas été ouvert, pour des volets à matin. Mm-hmm. Parce que si le professionnel a été ouvert, il était ouvert, et puis il était ouvert, il a batté, puis c'est vu qu'il y a eu des... Qui ça m'a fait voilà.
10: Alors là, je m'en avoue que là, c'est compagnie d'assurance là, qui a ça bien répondu, nous. Mais bien sûr, qui a mettre un système temporaire, hein, parce mm-hmm. que, ou pas ça aussi, qui a une anti-expertise pour venir garder qui ça qui fait. Pour des fois, il y a d'ouvrir les photos pour justement authentifier ça, regardé. Mm-hmm. Donc, moi, par rapport au fait que, moi, ça m'a fait dire, c'est qu'au café, déclaration de sinistre, et puis au café un système D, le temps, il y a indemnisé. Ouais. Ou sinon, de toutes les façons, au café, payer travaux, et au café, vrai, factia, bah, assurance là. Mais, moi, qui a quitté ces compagnies assurance là, mm-hmm. répondre ouais. plus d'accord. facilement.
2: Pour maintenant, un petit madame qui était passé par Katala, ça, il était fait rapidement, il était allé point, puisque tu étais la porte, il était allé point acheter en feuille contreplaqué, il était fermé espace là, côté à, il était rentré à. C'est ça, bébé, hein?
10: Ah oui, oui. Oui, oui,
2: en attendant, et souvent, parce qu'à Sciences Ramondo, deux ou trois devis, c'est la porte d'entrée, ou enfin, ou l'institut Ramondo, deux ou trois devis, c'est bien qu'à Panty Brentan, ils sont capables, ils ont même vini mettre un système débat. Ça va dépendre de
10: relation
2: ou non. Mais en tout cas, il faut pas qu'il y ait gens qui quittent Kayla, ou même aussi pas quitter Kayla ouvert, sinon.
5: Alors, moi, je pose une question parce que. Ou informer propriétaire, mm-hmm. mais c'est quand même Kaili.
10: Oui,
5: c'est quand même bien.
2: C'est ça.
5: Oui. Et pénible de litige qui a sorti là, dans le système DA. Mm-hmm. Mais bon, ça nous est posé.
10: Oui, de toutes les façons, système DA, le but c'est que ben vous protégez, vous pouvez pas quitter caillou ouvert et puis pote là ouvert. Ouais. Donc du coup, on va mettre un système D, mais franchement, c'est assurance là qui a dit qui ça vous pour faire. Okay. Par contre, moi j'insiste, on est là cuisinant, c'est un côté qui le locataire là qui a passé en l'autre temps. Mm-hmm. Nous toutes là nous concernés, mm-hmm. hein, nous toujours là cuisinant, mais attention à la pose de meubles ou détacher meubles, sortir meubles, percer mur, mm-hmm. propriétaire là, mettez lave-vaisselle sans autorisation, mettez robinet en supplémentaire, caille propriétaire là, mm-hmm. attention, toujours fait un courrier par lettre recommandée avec accusé de réception ou qu'a informé propriétaire comme quoi ou ni en besoin d'immobilier, d'y mm-hmm. faire justement ces qualités personnelles là, et en moment là, propriétaire là, qui a l'autorisation, pèse mon lit, et puis, ou qu'a informé, dit ça, ou qu'a fait. C'est pas à la fin, le nous arriver à l'état des lieux, nous a découvert que vous mettez en ou fait dépenses, ou pèse mur, mm-hmm. et puis, ou comment des dédommagements. Non, c'est pas comme ça. Faut que toujours avertir un propriétaire, faut pas oublier que propriétaire là, des fois, il peut qu'on finisse payer Kaili. Mur là, c'est taillé. Donc, c'est ça. Comment des propriétaires ou l'autorisation d'y faire des gros travaux. Mais sinon, vaut mieux quitter propriétaire là, faire travaux. Et puis, en moment là, ou pas ni responsabilité.
11: Son cadia, mon veuve, ça, semaine passée. Et il a crié, moi, un propriétaire, pour moi venir faire une visite par rapport à un immeuble et puis quatre appartements. Mm-hmm. Et bien, il y a un. Au rez-de-chaussée, et qui abîmé locataire entre un didin, mais ça qui était là avant un an, tu fais ça qui pas bon, pèse mm-hmm. tout, etc. Mm-hmm. Ça fait humidité entre, mm-hmm. et joignant voilà. dans le bac là, tu es détaché,
10: voilà.
11: l'eau entre, gonflé la peinture, dit dans son blanc. Et à présent, tu as là qui arrive là, qui a dit non, il ne peut pas supporter un cahier comme ça, mm-hmm. il a loué tout ça. Mm-hmm. Et il a montré au propriétaire que, ouais, l'anime, propriétaire a dit non, en maison, moi, fini peine, pourquoi ni deux ans m'en fini peine, et là c'est pas tache humidité qui là, c'est ma pied, ma clamain, il fait pari pour ça. Donc vous regardez, oui, mais à présent c'est moi qui l'a. Alors c'est ça qui est bon pour faire l'état des lieux d'abord, mm-hmm. garder les affaires bien, mm-hmm. et puis pour voir que mon qui sorti là prend responsabilité quand même, mm-hmm. yo bon maison en état, il met lui en état.
10: Exactement, et moi qui insister avant quitter zote, oui. on l'est la décence du logement. Faut bien comprendre que ça c'est une notion juridique très importante. Ça veut dire que au propriétaire, c'est le bagaille que ou pour faire, c'est proposer logement propre à la jouissance, à l'usage du bien. Ça veut dire que faut bien en état d'utilisation normale.
2: Je crois que c'est vivable.
10: Donc, faut qu'il descend. C'est mmh. vraiment la décence. Mmh. Par exemple, mon cas, justement, juste fait un petit clin d'œil, bah, en auditrice qui criait moins, qui montrait moins, effectivement, carrelage lit, carrelage séjour là, qui soulevait coï. Ok, et donc aujourd'hui il y a ou qu'un un propriétaire qui a dit ah oui pas qu'a fait travaux, mais qu'a dit propriétaire là attention mm-hmm. parce que ça qu'a rentré complètement dans la décence du logement. Ouais. Mon on peut pas mâcher en disant en laissant là. Il ne peut pas me tirer en chaise, assise coy, ça, ces propriétaires-là.
11: Ça peut provoquer un accident.
10: Ça peut, oui. effectivement. Justement, cette notion, en fait, ça y a qu'à mander, ça l'état qu'à mander, c'est que propriétaire-là proposait bien, hein, pour y pas ni problème de santé et de sécurité. Et là, effectivement, il y a un problème de sécurité, et il faut que savent que propriétaire-là, locataire-là, pardon, peut des recours, peut avertir la mairie, mm-hmm. peut avertir la CAF.
2: Ça peut aller très loin, quoi.
10: Peut avertir l'ARS. Mm-hmm. Et oui. pourtant, on savent que propriétaire là, qui a fait bon dépense, c'est vrai, mais faut que savent que la loi du 6 juillet 89 qui a encadré justement les contrats de location mm-hmm. dans le cadre de la résidence principale, très très protecteur envers ces locataires là.
2: Sandrine, nous quand toucher toutes ces gros points, on va toucher rien qu'à la fin, rien qui vous mais faut nous virer ça parce que c'est important pour tout le monde, fait belle là bien comme il faut, combien là pour faire là. Alors, est-ce que vous pouvez laisser nous un numéro de téléphone? Sandrine.
10: Oui, alors Zotsa, criez-moi au 06 96 109 800. Si Zot l'écrit, moi, Zot peut écrire moi aussi à sidijeanlouis@gmail.com. Donc, moi, quand il y a Zot, Sidi, S-I-D-I, Jean-Louis, donc tout attaché, sans-@gmail.com. Pas hésiter, criez-moi pour nous conseiller. Qui Zot propriétaire, parce que Zot peignant locataire aussi, qui tatillon, qui a pas les autres dit à chaque fois qu'il a vini dit autres oui les autres peut faire ci les autres peut faire ça mais alors que
11: t'es
10: pas connaître les règles c'est pas à la charge autres en moment là nous peut faire en courrier nous peut communiquer
2: okay.
10: pour que justement pour autres ça n'est en langage professionnel et puis parler bah locataire autres pour y mettre les idées en place et même manière bah locataire là
2: exactement voilà. l'aider voilà. Nous t'arrive
10: merci
2: et puis nous arrive au rendez-vous lundi Dieu voulant, on peut rester. Et puis nous, à un moment, chers auditeurs, Espérance FM, nous avons ici, puisque Isaac, dans le studio, à monsieur Jean-Noël de Grasse, nous avons parlé météo.
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9: Vous êtes dans le pré 4 quarts.
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1: Vous êtes dans le pré 4 quarts. Au programme, extrait d'Oupédissa et musique. Dans un instant, on écoute Jimmy Limousin, directeur du zoo de Martinique, puis Charlène Néris de C-Protect, qui nous expliquera comment les voleurs repèrent une maison. Voici pour commencer cette seconde heure du pré 4 quarts. BB Wannans, I Believe.
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1: Donc, nous avons monté Carbé Mamet pour joindre le zoo de Martinique. Nous avons joindre monsieur Jimmy Limousin. Belle bonsoir, monsieur.
2: Bonsoir à tous. Merci de me recevoir.
1: Oui.
3: Ça fait plaisir.
1: Bon, Jimmy, bon, nous avons pour Jimmy, hein.
2: Oui,
1: hein?
2: C'est très bien comme ça.
1: Très bien. Donc, Jimmy, bon, nous comptons joindre nous pour nous parler des zoos des Martiniques. Puis c'est des Mamay qui a pensé que peut-être que Zoa, bon, fait main, que voilà, nous t'ai fait un gros doucré en les, bon, les zoos de Martinique. Qu'est-ce qu'on attend à nos casques là?
2: Non.
1: Non, d'accord.
2: J'entends la musique dans le casque.
1: Ah, ok, ok. Donc, nous avons mis sa maman carré pour monsieur. Il nous a un peu s'attendre.
2: C'est bon.
1: C'est bon? Impeccable. Très bien. Donc, mon Jimmy, nous comptons en genoux après-midi. Quoi qu'on prenne jusqu'à maintenant?
2: Ça va.
1: Ça va, oui.
2: J'ai pas la chance de maîtriser correctement le créole encore.
1: D'accord.
3: Ça va venir.
1: Ça va venir. Très bien.
3: Oui.
1: Bon, comme bon, c'est pour faire ce créole, si vous voulez apprendre.
4: Non. Pas aller là-bas. Allez. Qu'est-ce que ça va faire?
1: Alors, Jimmy, ben nous, nouvelle Zoa, parle-nous du zoo.
2: Eh ben, le zoo, on est sur 12 ans d'existence, sur le zoo donc, du Carbé, à la limite de Saint-Pierre, sur le merveilleux nord de la Martinique.
1: Ah oui, oui.
2: Et donc, c'est un site qui a une très grande importance pour moi, parce qu'on présente principalement le biotope anti-Guyane. Mm-hmm. Et il faut savoir que le biotope anti-Guyane, c'est 95% de la biodiversité européenne.
1: Wow. Ils ne comprennent pas le biotope, c'est quoi? Peux-tu expliquer
4: Il parlait de
3: biotope.
4: Nous tous, oui, vous
2: comprenez. Je suis sûr qu'il vous sous-estime. Mais du coup, pour ceux qui ne comprendraient pas, effectivement, le biotope, c'est tout ce que représente la vie naturelle, les animaux, les plantes, enfin tout cet écosystème qui permet effectivement à la nature d'exister.
3: Mm-hmm. La biodiversité.
5: Alors, Saoudia, ça veut dire que local, les Martinique, Guyane, Guadeloupe, nous a fait 80% de l'Europe. Hein, de 95% de ce volume biotope et animaux de l'Europe.
2: De la diversité.
5: De la diversité.
2: Tout à fait.
5: Ouais, ah ça veut dire que là où il y a les Antilles, où il y a la Guyane, où il y a tellement différents bagailles, où il y a plus de différences animaux, bêtes, comme ça, qui. 95%.
2: 95% de la biodiversité européenne. Ouais. Donc c'est vraiment un patrimoine qu'il ne faut surtout pas qu'on néglige.
5: Oui.
2: Et malheureusement, je dirais, l'évolution fait que beaucoup d'espèces sont en voie d'extinction dans leur milieu naturel. Et notre travail à nous, c'est de réaliser de la conservation. La conservation, c'est-à-dire détenir un animal dans de bonnes conditions, faire de la pédagogie, faire rencontrer des scolaires, faire rencontrer du public pour apprendre à aimer l'animal, à respecter l'animal et la nature, et à travers ça on fait de la conservation. Et cette conservation, elle a un sens, c'est qu'en fait on conserve une génétique de bonne qualité qui va permettre, malheureusement le moment venu, de réintégrer en milieu naturel soit cette génétique par de l'insémination de femelles sauvages ou de choses comme ça, ou des programmes d'élevage qui vont permettre effectivement de sauver ces espèces qui sont malheureusement destiné à disparaître.
1: Très bien, c'est très, très, très important, des informations d'une grande importance. Alors, tout le monde se pose la question, hein, y a-t-il des serpents en Martinique?
2: Alors oui, il y a des serpents en Martinique, aux zones Martinique et à l'extérieur du zone Martinique. Nous, on présente aux zones Martinique différents serpents. On est non venimeux, donc on ne va pas parler du trigonocéphale à l'intérieur du zone Martinique. On a des boas, des pitons, qui sont des animaux qui sont arrivés chez nous par une voie un petit peu spécifique, qui sont la voie des saisies administrative, c'est-à-dire que les autorités, que sont les douanes, l'OFB, les gendarmes, font parfois des saisies chez des particuliers qui ont une détention illégale de ces animaux-là. Et donc, du coup, la seule solution, enfin, il y a deux solutions, soit de trouver une structure en mesure d'héberger ces animaux, soit l'euthanasie. Donc, du coup, dans la mesure du possible et dans ses limites structurelles, le zoo répond toujours par la positive pour accompagner les autorités. Et ce qui nous permet effectivement d'avoir des animaux qui sont certes pas toujours du biotope anti-Guyane. Par exemple, le python, c'est un reptile subsaharien, mais ce qui nous permet de faire de la pédagogie en expliquant aux gens, voyez, cet animal, il n'a pas sa place ici. S'il est remis dans la nature, il aura un impact sur notre biotope insulaire qui est très fragile. Et donc, du coup, ça nous permet de faire de la pédagogie. Donc, on a des constricteurs chez nous, ce qu'on appelle ces animaux qui sont réputés pour étouffer les boas et les pitons. Et puis, effectivement, à l'extérieur du zoo, très proche de nous, on peut rencontrer le trigonocéphale, qui est, je dirais, pour nous, un joyau, je dirais, de biodiversité, parce qu'il est totalement endémique de la Martinique.
1: Oui, c'est mignon. C'est
5: bon. Non, il est pas mignon.
4: Il est pas mignon.
1: Non, mais en fait, là, cet après-midi, on découvre une richesse du zoo. eaux de Martinique, parce qu'en fait, bon, on travaille à la préservation de ce biotope du sommet. C'est très important. Ce n'est pas seulement un espace de visite pour voir des animaux. Donc, il y a quand même une idéologie, quoi, une stratégie. Il y a une vision.
2: Exactement.
1: Pour la Martinique.
2: Et d'autant plus le zone Martinique, je pense qu'on est le seul dans cette configuration-là au monde. Déjà, à la base, on est un site patrimonial martiniquais, parce qu'on est le site de la première habitation ou une des premières habitations martiniquaises. Les premières pierres de l'habitation, c'est 1643. Donc, même s'il y a eu l'éruption volcanique de 1902, tous les vestiges présents aux zones Martinique sont les vrais vestiges post-1902. Donc, ce sont les vestiges historiques qui racontent l'histoire de ces 400 années du début de la colonisation jusqu'à aujourd'hui. Et donc, du coup, déjà, c'est un élément capital qui devrait être connu de tous.
1: C'est ça. Ouais.
3: Est-ce qu'on peut dire combien les animaux qui répertoriés et à Danzoua?
2: Alors, on a entre 40 et 45 espèces d'animaux pour à peu près 350 à 400 individus.
3: D'accord, très bien. Berthe?
0: Toutes ces bêtes-là, je tenais à dire dans la... Est-ce que c'est rien qui bête Martinique?
2: Non, alors ce n'est pas que ça.
0: Actuellement, il y a deuxième à la question moyenne, reprenez-moi en tout. Est-ce que, est-ce qu'il y a un chat Guyane qui fait pitié ici et puis aux autres partagés et puis la Guyane?
2: Alors, on a effectivement le système de fonctionnement, et vous mettez le doigt dessus, le système de fonctionnement des zoos, on ne choisit pas ce que l'on fait de nos animaux. On est effectivement, le zoo est propriétaire de ces animaux, mais pas propriétaire de leur avenir. C'est-à-dire que les espèces qui sont protégées, qui vont reproduire, parce que tout l'intérêt, c'est de les faire reproduire, mais ces animaux, ils doivent avoir un intérêt pour la généralité de leur espèce. Donc on a un coordinateur européen qui va piloter toute la génétique. On va prendre l'exemple du tigre, du jaguar ou du puma, qui est une espèce quand même emblématique de Guyane. Et donc du coup, ils vont nous dire, ben voilà, cet animal-là, il n'est pas assez représenté en captivité, vu qu'il n'y a aucun prélèvement en milieu naturel. Pour avoir une bonne génétique, tu vas pouvoir faire reproduire ce mâle avec cette femelle qui va arriver d'un autre parc. Il n'y a aucun échange monétaire, juste l'affrètement.
3: C'est ça.
2: Il n'y a pas d'échange monétaire, il n'y a pas de valorisation de l'animal. Et donc, du coup, on fait reproduire ces animaux grâce à cette génétique qui est saine. Et la vocation de cet animal-là, pour nous, c'est effectivement qu'il puisse, à un moment ou à un autre, aller dans un autre parc, venir enrichir encore la génétique d'un autre parc, sur lequel il y aura un mélange et un brassage, je dirais, d'ADN, et qui va permettre effectivement de faire perdurer cette espèce en captivité jusqu'au moment où on en aura plus besoin dans son milieu naturel que dans le milieu d'un parc animalier. Mm-hmm. Et c'est à ce moment-là qu'effectivement le programme d'élevage prendra le relais et la continuité de cette mission, en fait.
3: Alors, oui,
6: Moyenne question.
3: Oui.
6: En toutes zones, tout partout, Beauval, on sait que toujours ni un animal emblématique.
2: Oui.
6: Est-ce que Carbé, il y a un animal emblématique pour mener moun? Est-ce qu'il y a mené?
2: C'est pas cool. Moi, je suis assez d'accord avec ça. Alors, on a des animaux emblématiques qui plaisent plus aux visiteurs que les autres. Les animaux emblématiques sont les félins. On a un jaguar noir, qui est très beau, une belle femelle. On a exactement. Exactement. J'aurais pas fait mieux. On a aussi des pumas, mais à côté de ça, je dirais que c'est des animaux qu'on peut voir dans beaucoup de parcs européens. Par contre, le manicou, eh ben écoutez, celui-ci, je sais pas si on le voit je sais pas dans quel nombre de parcs on le voit représenté, mais le manicou martiniquais, il est chez nous et à chaque fois que les visiteurs le croisent, exactement. À chaque fois que les visiteurs le rencontrent, ils se demandent mais qu'est-ce que c'est que cet animal. Donc du coup, effectivement, pour moi, c'est un animal qui est emblématique du zoo. Ouais.
3: Très bien.
6: Et c'est un reproduit?
2: Alors non, parce que il a un statut qui s'appelle espèce exotique ou espèce exotique envahissante, comme la mangouste par exemple. Et donc du coup, nous, notre vocation, c'est pas de faire proliférer des animaux qui sont impactants pour le biotope local.
1: Très bien. Vous avez les saisies qui permettent d'alimenter un peu le zoo. Un particulier qui trouve un beau manicou,
2: oui,
1: voilà, peut-il vous l'amener par exemple?
2: Tout dépend du statut juridique de l'animal, de sa classification. D'accord. Et de sa protection, en fait.
5: Et puis tout dépend du secteur, parce que ça, c'est un type et commerce, il y aura mangé aussi. Et puis si tu as fini dans un assiette, c'est un beau manicou. Et puis qui ose à dans un zoo, parlons du manicou.
3: Ma question,
5: c'était que, alors, débat, bah nous information parce que ni monde qui a oublié que en Guyane c'est pas ni simplement jaguar hein, mais ni puma qui a circulé hein, dans la forêt de Guyane.

0: puma. Donc du coup, ils sont effectivement, on peut croiser les deux par chance dans la forêt amazonienne, dans le bassin amazonien, on peut croiser les deux quand on va en Guyane française.
1: Par chance.
2: Non, mais il a. Adopte pas Kourouala, dans les zones Kourouala, il a, il a fait partie. Alors deuxième question. Mais il déjà dit ça, c'est le café bas Georges là qui a promené Georges, le crocodile. Ça, c'est le café parce que moi, de visu que c'est pas lui celle qui là. L'a ni en l'opiti, hein, parce que ça a fait pitié.
0: Alors moi, j'ai pas l'expertise pour effectivement déterminer s'il y en a un ou plusieurs sur la Martinique. On est consulté dans ces moments-là, effectivement, parce qu'on a quand même une connaissance de ces animaux. Et nous, notre consultation, on intervient plus dans le fait, on intervient plus sur le fait de dire effectivement, voilà, cet animal, ça fait 20 ans ou 25 ans qu'il vit dans un milieu qui est maintenant naturel pour lui. Quel est son avenir? Et donc du coup, on apporte effectivement notre expertise sur l'avenir de cet animal s'il devait être soustrait à sa vie, sa vie d'aujourd'hui, mm-hmm. Quelles étaient les solutions? Voilà, nous,
3: c'est ça,
0: un
3: c'est
0: petit
3: ça.
0: Peu comment on intervient.
3: Moi, si Mire est en liberté là, et puis nous sommes villes, ça bien, c'est ville moins, Lamantin, il désanime le Lamantin, le poisson mammifère là, le Lamantin, il disparaît à présent, le crocodile là. Et m'en parler au point parce qu'il faut qu'il reste là, qu'on suspecte. Mais question, moi, après-midi, c'est comment il y a Zoa et partager. Ça veut dire qu'en visite qu'a venu, il est entré, qui manière et les différentes divisions qui n'y, quels animaux circulent. Hein? Et est-ce qu'il y a parti rivière et tu as les crubiches d'antan, beaucoup d'habitants, tout chaud et
4: les crevettes. Les crevettes. C'est des crevettes et tout, ouais.
3: Il y a tout ça là.
0: Non, alors sur le zoo de Martinique, on présente beaucoup de mammifères, beaucoup de d'oiseaux. Ouais. On a effectivement. On va pas encore jusqu'à aujourd'hui jusqu'aux insectes, mais effectivement c'est un bon sujet parce qu'on est dans l'idée de construire un insectarium ou un reptilarium, mmh. Dans lequel on pourra proposer à la visite et à la présentation du public et des espèces qui pourront être de cet ordre là.
3: Très bien, donc avec à côté téléphone là, il y a d'autres bien questions. Bon, rappelez-moi un prénom.
0: Jimmy.
3: D'autres bien questions, bah Jimmy. 0596 72 82 51, Espérance FM. Pour
5: oui,
3: Léon.
5: Donc c'est moi-même qui là. Ouais.
3: Oui.
5: Bon, moi je voulais poser une question.
3: Oui, Jimmy, oui.
5: Est-ce que d'autres éléphants là?
3: Est-ce que vous avez un éléphant?
0: Alors,
3: dans le zoo?
0: On en a un. Oui, mais il est de plusieurs couleurs et il est en polyester.
2: Yoni, on est, mais il est multicolore, il est en plastique.
0: On s'y tromperait presque.
3: Est-ce qu'il y a des lions et des tigres?
0: Alors, on n'a pas de lions et de tigres, mais on a des tigres en créole. C'est-à-dire qu'on a jaguar et puma, qui sont effectivement deux félins emblématiques. Et il faut savoir que le jaguar, c'est le félin le plus puissant du monde.
2: Oui.
0: Plus que le tigre, plus que le lion.
5: Ah oui, hein.
2: Merci beaucoup, Léon.
0: Avec plaisir.
3: Merci. J'ai mis dans le monde des oiseaux. Est-ce que Zotni est le rouge-gorge?
0: Oui.
3: Parce qu'il y a une disparition. Ah non, c'est pas dire que c'est un cas rouge.
2: Un cas rouge. Oui, alors c'est pas rouge-gorge là, il y a une différence. Non, c'est rouge, là. Non, là où on a parlé, c'est cas rouge là. Ouais. C'est un passereau, mais il nous savent qu'il y a un quart de volume liquide en rouge.
0: Exactement.
2: Il presque disparaît au cas rouge.
3: Oui, c'est ça. Alors,
2: est-ce que vous mettez là à un schéma de conservation? Parce que nidification est difficile.
0: Alors justement sur le carouge, c'est un sujet où on est une espèce qui vit en Martinique, naturellement en Martinique. Donc déjà il y a un gros travail de toutes les associations martiniquaises qu'on peut saluer, parce que il y a effectivement l'association Carouge qui travaille au quotidien pour étudier ces animaux et aussi pour rendre un terrain un biotope viable. C'est-à-dire que ça va passer par la lutte contre les nuisibles, etc., pour éviter de se faire manger les œufs, faire manger certains spécimens. Ouais. Donc effectivement, il y a déjà un vrai travail, je dirais, sur le terrain qui est réalisé. Et à aujourd'hui, effectivement, c'est pas un animal qui serait présenté aux zones Martinique, qui aurait pas d'intérêt, même si effectivement, en termes de conservation, c'est un animal qui est en voie d'extinction.

0: j'ai la chance que quasiment tous les jours de l'avoir dans mon jardin. J'habite à Balata.
1: Ah oui, oui.
0: Et effectivement, oui. On le voit très souvent, mais pas assez souvent, on est d'accord.
1: Très bien. Et Pipo ?
2: Oui, la question, avez-vous des difficultés pour les entretenir et les nourrir, les animaux, hein ? Et puis, quels sont les projets d'avenir pour le zoo ?
0: Alors, des difficultés, non. Maintenant, effectivement, c'est un métier de savoir-faire, c'est un métier de passionné. Donc, on a une équipe de passionnés. On a des jeunes qui sont là, effectivement, qui savent donner du sens à leur travail, donc prendre soin de nos animaux. Et en plus, on a un taux de reproduction qui est assez élevé aux zones Martinique, donc qui nous laisse penser que nos animaux se sentent bien. Donc ça, c'est déjà plutôt une bonne nouvelle. On a aussi des partenariats sur la Martinique avec des structures qui nous aident, qui nous accompagnent sur justement des fruits et légumes un petit peu abîmés, etc., qu'on récupère et donc qui nous permettent d'aider et d'accompagner nos animaux dans leur nutrition. Donc ça, effectivement, une belle solidarité en Martinique et ça fait plaisir à voir. Et après, effectivement, des projets, on en a et on en a pas mal. Le premier des projets, c'est de redonner ces lettres de noblesse à l'habitation La Touche, c'est-à-dire, fut un temps, l'habitation La Touche, on rentrait par la mer. Et donc, du coup, l'idée, c'est de redonner cette entrée historique donc à l'habitation La Touche, avant d'être le zoo de Martinique, avec une nouvelle entrée, bâtiment refait, revisité, une belle exposition sur la piraterie, certainement, je vais dévoiler quelques petits secrets, mais certainement, un cinéma type cinéma dynamique, où on pourra effectivement être sensibilisé peut-être à la vie de la Pelée et puis à la biodiversité martiniquaise. Et après, il y aura un accès un petit peu type à canopée, ce qu'on appelle la canopée chez nous, avec un accès par les arbres qui nous permettra d'avoir une entrée non piétonne, un petit peu différente pour aller jusque dans l'entrée. Donc le projet le plus qui arrive à plus court terme, c'est ça, effectivement, la revisite de l'entrée du zoo de Martinique et la création de nouveaux enclos, parce qu'on a encore plein d'espèces endémiques ou emblématiques du biotope à présenter et à conserver effectivement tout ce qu'on s'est dit tout à l'heure.
3: Bon, moi je voulais dire simplement, bon, j'ai l'habitude de venir avec les enfants, c'est toujours une visite qui est vraiment très intéressante.
0: Merci.
3: On voit beaucoup de choses, hein. C'est vrai que c'est bien. Moi j'aime beaucoup la piraterie, la partie ça me fait me replonger dans l'enfance, mais peut-être le petit bémol, c'est que je trouve que le prix familial est dur, hein. C'est parce que quand tu vois, lorsque tu dois payer deux adultes plus trois enfants, est-ce qu'il y a un forfait famille maintenant? Parce que déjà dans mon temps, c'était un petit peu dissuasif. Il n'y a pas si longtemps que ça. Est-ce que vous avez pensé peut-être au prix pour pouvoir le rendre un peu plus accessible pour les personnes qui sont un peu plus, les familles un peu plus nombreuses ou pas?
0: Alors en fait, on a plus que ça. On a une vraie solution, je dirais, parce qu'on a toujours voulu favoriser les visiteurs locaux. Et une entrée aux zones Martinique pour un adulte, c'est 17,50 €. Mais pour quelqu'un qui habite la Martinique et qui voudrait venir régulièrement pendant l'année, effectivement, je peux entendre que plusieurs fois 17,50 €, c'est beaucoup.
3: Il y a la collaboration avec le jardin de Balata aussi.
0: Effectivement, ouais. Mais on a ce qu'on appelle un pass annuel. Donc on paye une fois un montant qui est de 31 €, par exemple, pour un adulte, et vous rentrez le nombre de fois que vous voulez pendant l'année.
3: C'est
0: historique, ça existe depuis très longtemps. Donc du coup, il ne faut pas hésiter, ça existe pour les enfants. Un tarif de 24 €, je crois, et 31 € pour les adultes, et on rentre le nombre de fois qu'on veut à l'année.
1: Bel passage, et n'aurait pas côté téléphone, hein, Espérance FM, bel bon souhait. Bruno.
4: Bel bon souhait, tout le monde. Alors, j'ai une question, que Jimmy puisse bien comprendre.
0: Mais assez gentil,
4: Non pas vous faire peur à Jimmy, mais c'est une question quand même certainement. Sur la pause. Rapidement, Jimmy, si jamais vous êtes une commune exposée, le Carbet, par rapport à Montanpel, si jamais il faut évacuer de manière rapide ces animaux, est-ce que vous faites des entraînements? Est-ce que vous êtes déjà habilité? Il y a une équipe vraiment sur place s'il faut les protéger, les ramener dans une commune éloignée. Est-ce que vous êtes vraiment
1: opérationnel?
4: Comme ça, vous êtes déjà opérationnel pour pouvoir évacuer puma, les gros comme les petits animaux?
0: Alors c'est une vraie question technique, une question qui a le mérite d'exister. Il faut savoir qu'on est un des rares parcs au monde à avoir un protocole cyclonique, sismique, volcanique, tsunami. la totale. Donc autant vous dire qu'on est préparé. Donc effectivement, pour vous répondre très clairement, on a plusieurs exercices dans l'année qui nous permettent de former nos équipes, je dirais, à la fermeture ou une possible évacuation. Le sujet d'une évacuation est un sujet plus compliqué que le fait du confinement. Aujourd'hui, la priorité, c'est la sécurisation du public, intérieur ou extérieur. Donc notre première mission, c'est le confinement du zone Martinique. Maintenant, évidemment, on travaille sur d'autres solutions, sur d'autres sujets. Il y a aussi, là, c'est un travail qui est conjoint avec les autorités, où effectivement, dans ces moments-là, le sujet de la montagne Pelée, qui est un sujet qui est assez récurrent ces derniers temps, où effectivement, on s'interroge sur nos capacités futures à répondre à ce type de manifestations de la nature.
1: Dernière question.
5: Oui, alors justement, ça a l'air dans le sens de la sécurité. Bon, moi, quand je suppose que ça n'est pas un protocole possible, moi, dans moi, là, et puis, moi, il casse, mais comment un chien, il s'est mort pour un anti-monsoir. Moi, s'il échappé, ça n'est pas un protocole. Mais moi, quand je suis parti dans la nature, ça veut dire que monsieur et madame Puma a décidé d'y faire un tiron, et puis ils ont décidé de partir excursion dans le nord, et puis ils ne prennent pas les flancs de la montagne. Est-ce que ça n'est pas une méthode pour repérer? Ça veut dire, est-ce qu'il n'y a plus, s'il n'y a bagaille? Est-ce qu'il y a une méthode pour savoir que vous avertir Lambert pour dire que j'arrive loin, il bocaillou, nous allons essayer de tirer?
0: Alors, non, il n'y a pas ce système de, on va dire, de GPS, de tracker, ouais. Parce qu'en fait, on a des obligations légales en termes d'enclos, et ces obligations légales font qu'on a des enclos qui peuvent répondre à toutes les exigences météorologiques. Tous nos filets sont en inox, sont enterrés, coulés dans du béton, avec des structures métalliques, et donc du coup, les animaux sont effectivement destinés à rester dedans.
5: Oui, très bien. En fait, je te comprends ça, Matélédia, ça peut être aussi un acte malveillant.
0: Oui.
5: Un monde qui fait un bête sortie, et est-ce que qui manière, je te prévois, parce qu'il y a quand même millions de maisons à l'entour, hein, pour un passant, il peut faire déjeuner qu'il y a un monde, quoi.
0: Alors, même ce risque-là, au-delà des risques naturels, ce risque-là est un risque qui est envisagé, et c'est pour ça qu'effectivement, à partir du moment où, par exemple, le parc est fermé, les animaux, comme nous, le soir, nous, on va dormir dans notre chambre, eux vont dormir effectivement dans leur loge, et leurs loges sont ultra sécurisées.
1: Bien, eh bien, moi, là, c'était un plaisir de recevoir Jimmy, en pile d'informations. À présent, nous avons dit, expliquez-nous qui manière, et nous avons fait arriver en jour, hein. C'est mon nom en fourchette de prix. Et puis, si tu as venu de la part d'Espérance FM, est-ce que tu as dit. Tu as dit, oui, soleil, qu'on dit, c'est grand mon nom. Et puis, vraiment, nous les saluons toute l'équipe, hein.
0: Oui, et merci.
1: Et qui a penché Koyo en les survie des animaux, les espèces, et puis dit, Grand Martinique, nous n'y sommes, nous, c'est pas la peine pour avion. Aller dans l'Hexagone, aller aux pièces ou monter à Sous-Saint-Pierre pour nous passer mon mail en parle pour nous dire, ben, nous allons couler tête, couler les épaules, nous voulons avancer avec vous et pour nous mener un petit l'argent là pour continuer à prendre soin de les espèces pour soit nous en pile bête ici. Ben, nous numéro au téléphone et puis expliquer ces mots-là qui les prend l'autoyo et puis monter aux zoo.
2: Alors, nous allons couteau.
0: Alors, il est certain que.
2: Vous n'avez pas compris?
0: Pas tout.
2: Mais d'accord, voilà. Comment aller aux zoos?
3: Comment aller aux zoos? Voilà, quels sont les prix, les tarifs, les horaires, ouais. Et voilà.
0: Alors, comme je le disais tout à l'heure, pour les tarifs, c'est 17,50€ pour un adulte, 12€ pour un enfant. Après, effectivement, il y a des tarifs de groupe, il y a des avantages, effectivement, pour les visiteurs locaux avec le pass annuel. On a aussi, comme vous le disiez tout à l'heure, cette passerelle avec le jardin de Balata, donc qui permet de prendre un pass nature, d'avoir une entrée sur les deux parcs que l'on peut utiliser sur de nombreux mois avec une réduction entre les deux. Donc ça, c'est pour la partie financière. Pour la partie accès, il y a deux possibilités. Il y a la version plage avec la route du littoral en côte sous le vent, ou alors effectivement il y a une version un petit peu plus fun, c'est la route de la trace. Et là, moi j'encourage les gens à passer par là parce que tous les matins je prends cette route là et je suis ébahi de la beauté de la nature. Et c'est vraiment un endroit sur, on passe sur des communes qui sont absolument exceptionnelles et ça donne envie déjà d'aimer la nature et de protéger notre île. Et quand on arrive aux zones Martinique, c'est juste la continuité. Quand on apprend tout ça, et ben on se dit ouais, effectivement, on a une super belle planète et il faut qu'on continue à la protéger. Ouais.
1: Belle passe. Vous avez un petit magasin, l'OM, on a fait visite là pour acheter un petit animaux locaux.
0: C'est ça. On a une boutique souvenir. L'idée, c'est effectivement que la visite continue encore à arriver à la maison avec le petit sticker sur le frigo, la petite peluche dans la chambre de nos enfants.
1: Mettez un petit manicou, hein.
0: Idéalement, c'est d'aller sur le site internet www.zonemartinique.fr. On peut accéder à toutes les pages, organiser son anniversaire pour notre enfant. On peut effectivement accéder à tous les tarifs, toutes les animations, tout est disponible sur le site et c'est vraiment la meilleure des solutions pour avoir toutes les informations.
2: Très bien. Non, ça va être intéressant, Jacques, qu'on nous fasse un jour en émission en direct.
1: Ah ben oui, oui.
0: Pourquoi pas, avec plaisir.
6: Très bien. Moi, les saluer pour l'amour de la nature, de l'environnement, travaille à là parce que ça met la Martinique en haut, en haut de l'affiche. Et félicitations pour ce travail et puis tenez bon.
0: Eh ben on tient bon, on est là,
6: tenez bon.
0: Très bien. Merci beaucoup.
2: Merci beaucoup Monsieur Jimmy Limousin pour la participation.
0: Eh ben avec plaisir.
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2: Belle bonsoir, Charlène. Sauf Charlène.
9: Bonsoir. Ça va, merci.
2: Ça va, ou bien?
9: Oui.
2: Bon, eh bien, nous comptons à genoux, Charlène, pour nous faire ça, faire le point sécurité. Dis qui ça nous est parlé après-midi à?
9: Alors, cet après-midi, on va parler de comment les voleurs repèrent une maison facilement.
1: Ah oui, alors ça,
9: comment
1: ça
9: ils,
1: bien.
9: Ils se disent en passant devant une maison, celle-là, on peut la cambrioler, celle-là, non.
2: Ah oui.
9: Voilà. Donc, déjà, il faut savoir que les cambrioleurs cherchent la facilité, la rapidité. Donc, plus les maisons sont vulnérables, plus ils se disent que ça va être rapide, puisque un cambriolage, en moyenne, dure moins de 5 minutes. Voilà, le temps d'entrée, à partir du moment où ils ont trouvé une entrée, ça dure moins de 5 minutes pour pouvoir faire un peu le tour, repérer, prendre ce qu'il y a à prendre. Voilà, ils vont jamais prendre des choses extrêmement lourdes, sauf si c'est quelque chose qui a été préparé à l'avance et qui a été repéré. Et si c'est un cambriolage, voilà, à, disons à la volée, on va prendre ce qui est facile d'accès.
2: Donc, d'accord.
9: Déjà, les signes, c'est qu'ils vont voir qu'il n'y a aucune caméra visible. Donc, il n'y a pas de panneau, qu'il n'y a pas de caméra, qu'il n'y a rien qui indique que la maison est protégée. Ils vont regarder qu'il n'y ait pas de sirène extérieure, puisque maintenant, bon, les sirènes extérieures, on les reconnaît, sont des boîtiers avec des haut-parleurs, donc on les reconnaît un petit peu. Ils vont voir que le jardin est sombre. C'est-à-dire que, ben, on peut facilement s'y cacher. C'est un endroit où, par exemple, si vous n'avez pas d'éclairage extérieur sur vos jardins, par exemple, moi, je conseille de mettre souvent des détecteurs de mouvement éclairés, en fait. C'est pas forcément onéreux. On en trouve un petit peu partout. Ce sont des choses avec un panneau solaire. Et puis, quand quelqu'un passe, ça s'allume. Donc, voilà. Quand ils voient qu'il n'y a pas ce genre de choses, c'est déjà quelque chose qui indique la vulnérabilité des lieux. Il y a les portails qui reste ouvert aussi. Ça facilite l'entrée. Ils n'ont pas enjambé de portail ou d'essayer de faire des codes ou ce genre de choses. Et quand vous ne récupérez pas vos colis ou vos courriers ou vos journaux, voilà, ça montre que ça montre que la maison n'est peut-être pas occupée ou que ben voilà, c'est quelqu'un qui ne fait que rentrer et sortir de chez lui et qui ne va pas forcément faire attention à ce qui a bougé ou non dans la maison. Donc voilà, après,
10: Shirley, en Martinique, on aime bien ne pas avoir de vis-à-vis. Est-ce que le vis-à-vis est surveillé, en tout cas est relevé également? Le voleur se dit, bon, comme il n'a pas de vis-à-vis, on ne va pas forcément me voir, etc., pour peu que je ne sois pas dans la maison. Est-ce que ça aussi, c'est une...
9: Alors oui, ça fait partie de ce dont on a parlé la dernière fois, de, entre parenthèses, bah, la curiosité, le gardiennage des voisins. C'est qu'en fait, bah, moins on voit chez vous, plus c'est facile d'y faire ce qu'on veut. Mais après, on comprend aussi le fait qu'on n'est pas... En fait, c'est comment dire,
10: c'est à double tranchant. C'est à double tranchant.
9: Voilà, c'est à double tranchant parce que si on voit tout ce qui se passe chez vous, ben on voit vos entrées et sorties, ouais. On voit comment la maison est protégée. Maintenant, si on ne voit pas, ben une fois que la personne a pénétré, on voit pas ce qui s'y passe.
10: Okay.
9: Donc, d'où en fait. Toutes les, en fait, il faut mettre le plus de chances de côté possible. C'est-à-dire, il faut mettre le plus de sécurité possible. Pas forcément, si on n'a pas forcément des caméras ou autres, il faut mettre de l'éclairage. Il faut faire en sorte qu'on se dise que la maison est habitée, qu'il y a du mouvement, qu'il y a du monde et que, voilà, qu'on verra de toutes les façons si quelqu'un, si un intrus s'y introduit. Donc voilà. Donc ce qui fait fuir plus ou moins, ce sont les caméras visibles, les alarmes avec sirène, parce que c'est bien de mettre des systèmes d'alarme. Alors moi j'ai des personnes qui me disent, je peux pas mettre de sirène parce que ça va déranger les voisins. Mais le voisin à côté se dit, ah, mon voisin a une alarme, si ça sonne, il y a quelque chose, on saura.
7: Ok.
9: Donc en fait, il faut pas se dire que vous allez déranger, parce que si vous dérangez, c'est qu'il y a quelque chose. C'est mieux pour le voisin de savoir que vous avez été cambriolé et qu'il peut être le suivant ou que voilà, la personne a pu même courir et aller vers chez lui, plutôt que de ne rien savoir en fait. Les alarmes silencieuses ou qui ne déclenchent que sur le téléphone, c'est pas intéressant, parce que du coup ça ne prévient que vous. Si vous n'êtes pas là, ça ne dissuade personne.
7: C'est ça. Donc effectivement, l'alarme qui dérange, j'ai envie de dire, c'est fait pour ça.
9: C'est exactement fait pour ça. C'est qu'en fait, il vaut mieux déranger plutôt que d'être visé, parce que généralement, quand on a des cambriolages d'expérience, quand on a des cambriolages dans les quartiers, ils font pas une maison, ils s'en vont. S'ils trouvent une difficulté sur la maison, ils s'en vont. Mais s'il n'y a pas de difficulté, ils continuent, ils descendent. Ils font toutes les maisons aux alentours. Et on a 3-4 maisons comme ça qui sont visitées sans que rien n'ait jamais sonné.
7: Ah oui.
9: Donc voilà, parce que en fait, moi je dis toujours que les caméras de surveillance c'est super, c'est vraiment bien. Ça permet de voir, ça permet de voilà d'avoir une légitimité au niveau de voilà du rapport de police, au niveau des choses qui suivent.
7: Okay.
9: Mais une caméra de surveillance quand on voit des personnes cagoulées ou avec des lunettes ou une capuche, on voit juste des personnes cagoulées partir avec nos affaires en fait. C'est-à-dire que la légitimité elle y est, mais si on ne le voit pas, il a fait ses affaires, il est filmé sans être vu et ou être reconnu, et voilà, on l'a vu dans les émeutes. Dans tous les mouvements qu'il y a eu, on a des magasins entiers qui se sont fait cambrioler, on voyait des quinzaines de personnes, toutes cagoulées, qu'est-ce qu'on peut faire?
1: Et c'est un temps-là pour qu'on ait une caméra qui arrive à détecter le visage de mon homme quand même en bakagoula, non?
9: Alors non, c'est interdit en Europe.
1: Ah, ouais.
9: La reconnaissance faciale est interdite en Europe.
1: Oui.
9: Oui,
10: tout à fait. Aussi, effectivement, il y a l'Auberge qui est interdit ici et qui permet d'autre côté. Shirley, est-ce que c'est miaulant qui a joué un rôle?
9: Alors oui, ça joue toujours, puisque plus c'est difficile d'accès, plus en fait la personne va y renoncer. C'est-à-dire que un cambrioleur qui voit qu'une maison est trop difficile à cambrioler, donc par exemple, une fois qu'il a passé le mur, il n'est pas sûr de pouvoir repartir.
7: D'accord.
9: Si jamais il y a quoi que ce soit, ça va être pour lui dissuasif. C'est une maison qui ne sera pas vulnérable pour lui. Donc oui, des portails fermés, des portails automatiques fermés, voilà, une vraie sécurité, un mur un petit peu haut placé, voilà, pas... Moi, je sais qu'on fait ça souvent, mais les grillages, c'est vraiment les petites grilles qu'on voit là le long des haies, c'est vraiment quelque chose de facilement... Enfin, on appuie dessus, ça se baisse. Donc, et je l'ai déjà vu, même chez des entreprises, en fait, sur qui j'ai récupéré des vidéos... parce qu'ils se sont fait cambrioler, voler pas mal de choses, et en fait la personne a juste baissé la grille et puis elle est partie comme elle est revenue, personne ne l'a inquiété en fait.
1: Et Charlène, est-ce que c'est possible, les mecs ont fait mieux là, même si m'ont fait pas tellement haut, même en mettant et aiguilles en l'air piquant,
7: bouteille cassée,
1: bouteille bassin, est-ce qu'elle m'a autorisé de faire ça?
9: Non, pas en Europe en tout cas. Je suppose que dans d'autres pays ça peut être possible, mais pas ici, parce que en fait la personne qui va vous cambrioler, si elle se blesse, vous avez mis ça.
1: Il a porté plein de
9: Exactement. C'est-à-dire que l'environnement n'était pas sécurisé.
1: Ouais.
9: Pour la personne, parce qu'en fait, ça peut être un cambrioleur, comme ça peut être un enfant, comme ça peut être un voisin, comme ça peut être quelqu'un qui passe. Et voilà, ce sera vous contre la parole de la personne, en fait. C'est-à-dire qu'un cambrioleur peut se faire passer pour juste une personne qui passait.
10: Donc, faut moins sécuriser action. Volet, action volée, puis pas blessé quand il est rentré là, quand même.
9: Exactement.
5: C'est...
9: Donc le mieux, c'est de bien
5: sécuriser
9: sa maison pour qu'il ne rentre pas.
5: Autant inviter prendre le thé le petit déjeuner.
6: Ah non, non, mais où allons-nous? Où allons-nous?
1: Alors Charlène, et puisque on est direct là, alors il y a mon qui peut-être première fois il y a tant d'émissions et puis et est-ce que vous pouvez dire c'est mon qui côté il peut Jean nom bah un numéro de téléphone et puis quels sont les services hein, et société là Taron et les Martiniques et tout le monde quoi.
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9: On peut même nous appeler. Oui, les
6: devis
9: et déplacements sont gratuits.
6: D'accord. Charlie, effectivement, là, on parle de l'entourcaille, oui. Tout ça qui mûre et tout ça qui éclairage, mais au niveau maison même, oui. Nous pouvons privilégier, ou pouvons confirmer moins ou pas, nous pouvons privilégier volets roulants ou les volets battants en bois ou qui ça qui...
9: Alors ouais. Oui, au mieux, c'est pas toujours possible parce qu'on n'a pas toujours des maisons qui le permettent, mm-hmm. Mais au mieux, oui, des volets roulants ou si jamais on a des volets en bois, bah, de la grille devant les volets. En fait, il faut vraiment mettre le plus de choses qui va faire perdre du temps au cambrioleur et qui pour qu'il se dise en fait que cette maison-là, il va perdre trop de temps.
6: Inviolable. Inviolable. Et les security, c'est un bon retour.
9: Les security.
6: Oui. Les security, ce sont les lames security, les volets en fait,
9: ah,
6: c'est
9: oui,
6: ça.
9: Les volets. Oui, alors honnêtement, ah, oui. Moi j'ai vu des lames être dévissées et être enlevées volet par volet. Donc je n'ai ah, oui. pas. Je en fait il faut savoir que rien n'est inviolable. Clairement rien n'est inviolable, mais il faut que ce soit dissuasif au possible.
6: C'est la difficulté en fait qui va c'est faire
9: ça.
6: Puisque
9: c'est comme exactement
6: tu,
9: ça.
6: Comme tu disais au début, c'est entre 3 et 5 minutes pour prendre. Voilà. Ok.
9: La
6: d'accord.
9: décision, elle se prend rapidement, sauf si c'est quelque chose qui a été, voilà, la personne, elle a rodé, elle est venue plusieurs fois, elle a regardé les ouvertures, tout. Mm-hmm. Et généralement, quand ça se passe quelqu'un, c'est quelqu'un qui est déjà venu chez vous,
6: ouais.
9: qui est déjà intervenu, ou quelqu'un qui vous connaît ou qui connaît le voisinage. Mais si c'est un cambriolage lambda, quelqu'un qui passe, il va prendre sa décision entre 3 et 5 minutes. Il va se dire qu'en 5 minutes, il faut qu'il entre et qu'il sorte. Et il faut savoir que 5 minutes, c'est très long quand on se fait cambrioler. On peut partir avec beaucoup de choses.
6: Ouais.
9: Donc à partir du moment où il a réussi à rentrer, oui, il doit prendre 5 minutes.
6: Ouais. Shirley, j'ai une question, elle est très importante. Comment puis-je faire confiance à ceux qui viennent poser l'alarme chez moi?
9: Alors, je vais te dire qu'on ne peut jamais vraiment faire confiance. Parce qu'on ne connaît pas les personnes. Voilà, parfois on a des gens qui sont cambriolés par des gens de leur propre famille, ou par des amis, ou par des voisins, ou voilà. Donc, à plus forte raison, un technicien qui sort de nulle part et qu'on ne connaît pas. Maintenant, les sociétés doivent avoir une immatriculation. Elles doivent être agréées. C'est pour ça que moi, je conseille, quand on me dit oui, j'ai un voisin, il va faire le job. Non. C'est pas du jardinage, c'est pas de la plomberie, et encore, même la plomberie, j'ai un doute, mais c'est pas du jardinage, c'est vraiment l'atteinte à la sécurité, c'est vraiment l'atteinte à la vie privée. C'est-à-dire qu'une personne qui installe une caméra chez vous, bah, il faut savoir qu'elle peut avoir le visuel de la caméra, qu'elle peut savoir tout ce qui se passe au final.
6: Okay.
9: Donc en fait, il faut vraiment avoir les renseignements sur la société, il faut que ce soit une société immatriculée, il faut que voilà, même si elle vient avec un t-shirt, ou une voiture qui a un logo ou autre, il faut quand même se renseigner sur la société. Pour une petite anecdote, je suis intervenue chez un client qui a eu une société chez lui, qui a mis un panneau marqué numéro 1 en Martinique, sécurité, je ne sais pas quoi. Quand il a payé et qu'il a vu qu'il n'avait pas son service, il a recherché la société et il avait disparu. Pourtant, il avait un panneau avec un logo numéro 1 Martinique. On n'a jamais entendu parler de cette société en Martinique.
6: Oh là là. Ouais.
9: Donc, les logos, les beaux t-shirts, on en trouve partout. On peut floquer. Maintenant, on va à Decathlon, on floque n'importe quoi. N'importe qui récupère un logo sur Internet et demande à le faire floquer et on lui demande rien derrière. Donc, il faut vraiment se renseigner sur les personnes, qui interviennent chez vous, que ce soit Orange, que ce soit, on a beaucoup d'arnaques de ce genre en plus en ce moment, de personnes qui disent passer pour Orange, pour EDF, pour voilà, qui vous demandent vos informations. Il faut vraiment se renseigner.
10: Ouais. J'avais une dernière question pour toi, Charlie, avant que tu vas nous rappeler un numéro de téléphone et adresse à nouveau. Je sais que par endroit, il y a des endroits où dans les pays, il arrive qu'on mette par exemple des fumées qui se déclenchent à l'intérieur ou une sonnerie très très très forte, une alarme très très très forte qui permet de dérouter, j'ai envie de dire, de faire perdre l'orientation à ceux qui visitent chez vous. Est-ce que c'est permis en Martinique ou ça existe en Martinique?
9: Alors, c'est permis.
10: En France?
9: Oui, ça existe et nous, on en installe. Vous en avez d'ailleurs.

0: dans les duperies à l'aéroport et l'hiver. Ce sont des générateurs de brouillard. Donc nous, on en installe pour les hypermarchés, pour les banques, pour les bijouteries. Et en fait, ça produit une fumée dense qui est non toxique,
1: okay,
0: mais qui aveugle et qui perturbe les sens, en fait.
1: Ok.
0: Voilà, en fait, elle est tellement dense que ça perturbe les sens. Ça ne perturbe pas l'ouïe, mais du fait de ne pas voir, en fait, bon, bah, la personne est perturbée, désorientée. Après, on a des flashs aussi. On a des détecteurs avec flash qui n'aveuglent pas forcément, mais qui désorientent aussi.
1: Ok.
0: Voilà, qui perturbe. Et après, on ne peut pas. Le son, non, on n'a pas le droit. C'est interdit.
1: Ah, le son, on n'a pas le droit.
0: Les sirènes.
1: Les sirènes.
0: Non, c'est, en fait, on ne peut pas porter atteinte à la sécurité et à la santé de la personne. Donc, c'est-à-dire que ce type de.
1: Est-ce que cette personne sait qu'il porte.
0: Par les forces de l'ordre aujourd'hui.
1: Est-ce que cette personne sait qu'il porte à tête à ma santé santé psychologique pas. Quand il rentre chez moi, est-ce qu'il est au courant de ça?
2: Pas forcément,
0: il est au courant, mais la loi n'est pas faite dans le temps de la victime. Les lois françaises ne sont pas encore totalement en accord avec les victimes, on va dire ça.
1: On ne va pas entrer
0: avec vous.
2: Non, mais c'est quand même.
1: C'est
2: incroyable. Hein?
1: Non.
0: C'est pour ça qu'on a des personnes qui se défendent par elles-mêmes. Hein, parce que le cambrioleur peut vous cambrioler, arriver au commissariat, faute de preuves ou faute de. En fait, il faut savoir qu'un cambrioleur, il faut qu'il ait volé des choses qui vous. Comment dire?
1: Qui est de la valeur, non?
0: Il vient chez vous, il vole de l'argent.
1: D'accord.
0: Non, même pas de la valeur. Il vient chez vous, il vole de l'argent. Voilà, il vole de l'argent, je sais pas, il vole un meuble, autre. Si vous n'avez pas la facture ou la preuve que c'est votre meuble, il pourra dire qu'il est jamais passé chez vous, qu'il l'a trouvé dehors. Et ce sera OK. S'il vole de l'argent, comme l'argent n'est pas répertorié, on ne sait pas à qui ça appartient, il pourra dire qu'il n'est jamais passé chez vous s'il n'y a pas ni de preuve vidéo, ni de photo, ni quoi que ce soit, ni de flagrant délit. Il veut dire qu'il n'est pas passé chez vous. Et c'est OK, il ressort.
1: Ni mon gars voté bardé là.
0: Donc il faut vraiment couvrir, en fait il faut, c'est triste, mais il faut vraiment se couvrir.
1: Non, mais ça me fait très mal quand tu dis ça, parce que je réalise que le voleur nous a forcé à mettre des volets roulants, donc c'est de l'argent qu'on dépense pour nous protéger, nous a forcé à mettre des alarmes, nous force à mettre des caméras, nous force à mettre des protections, nous agit sous notre santé mentale, psychologique, en fait tout ça qui est psy en dedans, et quand même il arrive à s'en sortir juste parce que je n'ai pas les preuves suffisantes ou bien j'ai pas la facture.
0: C'est exactement ça. La présomption d'innocence, c'est quelque chose en système européen français qui fonctionne, mais c'est comme le cinquième amendement aux États-Unis. Oui, vraiment, c'est puissant.
2: Et c'est là justement qu'on s'interroge quand un enfant vole un paquet de chips et une bouteille d'eau pour se nourrir, et l'enfant est condamné à
1: 1067 euros
2: et 6 mois de prison.
1: Voilà. 6 mois de prison. Voilà.
0: Exactement.
1: Et pour se nourrir.
0: Parce que l'enfant, en fait, dans son innocence, il l'a fait, il s'est fait prendre, et lui, il a dit, oui, j'ai pris parce que je voulais manger. Mais le cambrioleur, il va vous dire, non, le canapé, je l'ai trouvé dehors. Hein. Il allait à la déchetterie, il a l'air neuf, mais. Donc c'est pour ça qu'il faut garder vos factures, c'est vraiment ça, en fait, il faut se couvrir. Il faut garder ses factures, il faut. Enfin, voilà,
1: oui, Charlène, je vais te dire quelque chose. Moi, je suis pas voleur, mais puisque dans ce que tu dis là, je serai obligé de dire que. Finalement, il a la facture, mais le meuble était dehors quand même, hein? Mais oui!
0: Je vais finir par être avocate dans tout ça.
1: moi aussi, hein, parce qu'il y a de l'argent qui se perd là.
0: Ah oui, non, mais vraiment, il y a peut-être 2 ans, je me suis fait cambrioler.
1: Mm-hmm.
0: Oui, les cordonniers sont toujours mal chaussés.
1: Ah ben tiens.
0: J'ai mis de la vidéo et de l'alarme dans toute la Martinique, sauf chez moi. Donc je me suis fait cambrioler. Et ben, le cambrioleur, comme il est tombé sur la seule maison adventiste du quartier qui n'avait pas de bijoux à voler, il a pris de l'argent. Et ben, comme les bijoux, l'argent n'était pas personnel et qu'on ne pouvait pas savoir si ça m'appartenait vraiment, il n'a pas été condamné pour ma maison.
1: Oh là là,
3: ouais.
0: Voilà.
1: Ah ouais, ouais. Bon, ne laissez pas de l'argent à la maison, comme ça, lorsqu'on va cambrioler.
0: C'est ça.
1: Lorsqu'on va cambrioler une maison adventiste, on ne va rien trouver.
0: Non,
1: Mettez des priorités, mettez des Bibles, mettez des livres Jésus-Christ.
3: Des choses de valeur.
1: Très valeur, beaucoup de valeur. Pour qu'ils arrêtent de.
0: Et puis, on met un petit verset dedans avec une dédicace, comme ça, si quelque chose peut ressortir de.
1: Mm-hmm.
0: Ce délit, ma foi.
1: Ouais.
3: Mais
1: il y a un monde qui t'a fait comme ça. Hein. Il met un gros, tu ne voleras point. Ouais. Ça, c'est parole de l'Éternel. Il dit ça, il écrit, ça, c'est parole de l'Éternel. Tu ne voleras point. Par contre, il ajoute, je ne sais pas si l'Éternel me contrôlera toujours.
4: Non, mais, Charlène, est-ce que tu, par rapport aux lois qui existent, ou bien s'il y a des choses qui sont en train d'être avancées par rapport à ça, je sais que c'était peut-être pas le but de la capsule, on est déjà arrivé un tout petit peu loin, mais pour nous dire est-ce que ces lois-là sont en train d'être évoluées ou pas, parce que c'est quand même invraisemblable.
0: Pour le moment, on vient seulement d'avancer sur la loi sur les squatteurs.
4: Okay.
0: Donc vraiment, je pense que là, on n'y est pas encore.
4: Tu peux rappeler un peu pour les squatteurs, je crois que c'est 48 heures maintenant, je crois.
0: Alors, le squatteur, oui, en fait, maintenant, ils ont 48 heures pour...
4: Dégager.
0: Ils ont 48 heures pour quitter les lieux, sinon la justice intervient. C'est-à-dire qu'ils n'ont plus le droit de changer des serrures, faire ce genre de choses. Ils doivent donner un justificatif de domicile, des choses réelles, comme ils étaient supposés le faire. Donc maintenant, ils doivent vraiment justifier qu'ils résident dans le logement. Sinon, ils ont 48 heures pour partir avant de se faire arrêter. Ce que je trouve déjà long quand même, parce que 2 jours chez moi, c'est compliqué.
4: Ah oui.
0: Mais voilà.
1: Je rappelle tout de même, toutefois, et Charlet, sous le regard de Charlet, si toutefois vous tenez un voleur chez vous et que vous l'emmenez, vous l'enfermez, c'est pas bien de faire ça.
0: Non. On n'a pas le droit de séquestrer et de kidnapper quelqu'un. Voilà,
1: tu me rappelles.
0: Peut-être le rendre à la police, par contre.
1: Oui, mais pour le rendre à la police, il faut me tuer, il faut m'amarrer.
0: Non, mais mes voisins, c'est ce qu'ils ont fait. Parce que quand il nous a cambriolé, il a fait 3 autres maisons en bas.
4: Okay.
0: Mais à la 4e maison, il y avait des gens dedans et ils l'ont rendu dans un mauvais état à la gendarmerie. Mais ils l'ont rendu.
4: En Martinique?
0: Oui,
4: mais
0: oui, bien sûr.
4: Est-ce que le gendarme lui a dit, est-ce que vous portez plainte contre le monsieur?
0: Alors, le gendarme nous a demandé à nous. Il nous a demandé s'il voulait porter plainte parce qu'il y avait une caméra cachée dans le plafond que c'était pas nous qui l'avions mis, c'est le propriétaire.
4: Okay.
0: Et du coup, il a demandé à tout le monde si on voulait porter plainte. Je lui ai demandé ce qu'il rigolait. Donc, oui, il pourrait.
1: Mais ce qui me gêne dans la partie de la phrase, c'est le gendarme qui lui demande, est-ce que...
3: C'est une demande qui fait partie de la législation. Le gendarme a obligation de lui poser cette question-là.
0: C'est exactement ça.
3: Parce qu'il peut, il peut, parce qu'il y a des situations où tu as des cambrioleurs qui ont abdiqué, ça veut dire ils ont reconnu, ils sont arrêtés, mm-hmm. et puis des propriétaires qui les ont battus.
4: Oui.
3: Voilà.
0: C'est
3: et on a lieu, donc la loi est très claire. Voilà. Et puis après, c'est l'enquête qui détermine si oui ou non, mm-hmm. C'était une violence volontaire,
4: mm-hmm.
3: ou de la précipitation, il a glissé sous la bouteille d'huile qui était par terre, et puis il s'est cassé le nez, voilà.
0: C'est
4: ça, parce que moi, quand on est en gendarme, il dit, moi, comme ça, sous Jean, il a caillou, tout, pas quitté, il parti goumé, et puis il a caillou là, il fait tout
0: ça. C'est ça, pour que comme la légitime.
4: Voilà,
0: mais il dit ça,
4: pas forcément,
3: Maïe. Moi, je fais une remarque. quel que soit gendarme là ou monde là qui dit ça, savent que quel que soit réaction on y a, Jaco, quel que soit ce qu'on fait, c'est où seulement qui est responsable. Les gens qui doivent, oui, si c'est où tu es, ben, ben, comme ça, mais à la fin, fait ou quoi coûter,
4: parce que
3: les conseillers par les PR, à la fin, c'est où qui est responsable, attitude là, et manière de traiter
5: mon nom. C'est ça.
3: Donc, voilà.
5: Eh bien, Charlène, eh bien, merci, puisque il est arrivé là, nous. Donc, on remercie pour et les informations ou qu'apporter, bah, le pays. Mm-hmm. En tout cas, bien rappeler le numéro de téléphone, hein, pour ce monde qui n'a pas été noté tout ça, là.
0: Alors, c'est la société Fibrotec Avicose au 06 96 50 21 31.
5: Merci en pile et puis rendez-vous à la semaine prochaine si Dieu veut. Et qui bon Dieu bénisse et puis la famille et puis bon travail. Merci.
0: Merci pareillement. Bonne soirée.
5: Bonne soirée.
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0: Bonsoir, bonsoir à toutes et tous. L'épisode de canicule se termine et déjà le bilan s'annonce très lourd et les conséquences sur la santé des plus fragiles vont durer encore plusieurs jours. Et ces chaleurs extrêmes ont fait déserter les magasins alors que les soldes démarraient tout juste. Elles seront prolongées d'une semaine, on y revient. Enfin, comme chaque lundi depuis un mois, nouvelle mobilisation contre les violences sexuelles. Ce soir, on entendra les propositions de France Victimes pour lutter contre ce fléau. La canicule tue. Selon un premier bilan de Santé publique France, au moins 1000 décès de plus que la normale ont été enregistrés depuis la semaine dernière. Et la grande majorité des victimes et des personnes de 65 ans et plus, souvent plus fragiles face aux chaleurs extrêmes. Un bilan loin d'être définitif, selon le porte-parole de la Société française de médecine de catastrophe, Mathieu Langlois.
1: On est encore, pour les systèmes de santé, dans situation sanitaire exceptionnelle, parce que c'est le terme. Et là, on voit malheureusement des phénomènes plus chroniques qui sont dus à des décompensations de tout un tas de pathologies, du grand âge. Et là, ça prend du temps. Il y a aussi tous les gens qui, malheureusement, sont isolés à domicile. Et là, évidemment, le temps d'aller à leur secours peut malheureusement prendre du temps. Et d'où l'importance aussi de la responsabilité de chacun d'entre nous. Chaque citoyen a aussi une part de responsabilité dans ces moments-là, dans la gestion de crise. C'est pas uniquement les secours et les soignants.
0: Et le gouvernement fait justement un premier bilan de cette canicule historique. Une réunion de crise débute au ministère de l'Intérieur, notamment pour préparer les prochains épisodes. Ce soir, on a encore 5 départements du Sud-Est et de la Corse en vigilance orange canicule. Elle sera levée demain matin sur les Alpes de Haute-Provence. Et si la canicule a permis de faire le plein dans les salles de cinéma, plus d'1 350 000 entrées hier pour le premier jour de la fête du ciné, elle a aussi fait déserter les magasins. Les soldes d'été ont commencé au pic de l'épisode mercredi dernier. Un démarrage très difficile pour les commerçants, comme le confirme Yann Rivo-Alan, président de la Fédération du prêt-à-porter féminin.
2: Le début de ces soldes est catastrophique. On est, pour de nombreuses marques, sur des baisses de chiffre d'affaires extrêmement conséquentes, l'heure de moins 20 à moins 30%. Il y a un léger rattrapage avec des ventes sur Internet qui sont en hausse, mais malheureusement, ça ne compense absolument pas le nombre de personnes qui sont venues dans la boutique, qui lui, par contre, est en très forte baisse. On voit d'ailleurs que la baisse de chiffre d'affaires dans les centres commerciaux est bien moins importante que dans les centres-villes, où là, par contre, la chute est très brutale. On a donc su s'adapter au niveau des commerçants, mais la violence de la canicule a été telle que c'est le trafic qui s'est totalement écroulé.
0: Et pour tenter de rassurer les commerçants, le gouvernement a annoncé que les soldes d'été seraient prolongés au-delà du 21 juillet, sans doute jusqu'au 28. L'épave de l'avion évacuée cet après-midi après le crash hier sur la commune de Tomblaine en Meurthe-et-Moselle. Accident qui a fait 11 morts. Les enquêteurs du BEA, le Bureau d'enquête et d'analyse pour la sécurité de l'aviation civile, sont sur place pour tenter de comprendre les raisons de cet accident. En bref, concernant l'A69, le Conseil d'État valide l'autorisation environnementale. C'est donc un feu vert définitif pour l'autoroute après le rejet des recours des opposants. Le chantier, lui, se poursuit. La mobilisation ne faiblit pas. Ce soir encore, de nombreux rassemblements organisés devant les tribunaux pour dénoncer les dysfonctionnements après l'affaire Liana. Le garde des Sceaux, Gérald Darmanin, a assuré vouloir sauver tous les enfants victimes de violences sexuelles. Et l'association France Victimes, lui, propose son aide. Elle a établi une liste de propositions à mettre en œuvre dans les 100 jours. Selon Jérôme Moreau, vice-président de l'association, ces propositions s'organisent en 3 axes.
3: Le repérage, l'accompagnement et la protection. Nous proposons un repérage immédiat sous les 3 premiers mois de l'intégralité des personnes qui accompagnent des jeunes. Dans le cadre de l'accompagnement, nous demandons et nous exigeons que les associations d'aide aux victimes soient réquisitionnées. Et dans le cadre de la protection, nous demandons que l'on puisse organiser un parcours mineur spécifique. Donc c'est 22 propositions qui ne nécessitent aujourd'hui rien d'autre qu'une volonté politique ministérielle pour y parvenir. En 100 jours, c'est court, mais en 100 jours, on peut faire beaucoup.
0: Et une grande marche contre les violences sexuelles est aussi prévue samedi. Notez aussi ces manifestations d'avocats et de magistrats devant les tribunaux. Aujourd'hui, ils dénoncent toujours le projet de loi sur la justice criminelle qui fera son retour demain à l'Assemblée nationale. Du côté du Sénat, la proposition de loi sur l'ultra fast fashion a été votée cet après-midi. Le texte qui cible les géants du commerce textile en ligne comme Chine est donc définitivement adopté. Et puis le foot et la suite des 16e de finale de la Coupe du Monde. À 19h, le Brésil affronte le Japon, suivi de l'Allemagne face au Paraguay. Et le vainqueur sera potentiellement le prochain adversaire des Bleus. Eux joueront leur place en 8e de finale demain soir contre la Suède. Bonne fin de journée.

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1: Effectivement, vous êtes sur Espérance FM avec l'heure juridique. Mirella, comment vas-tu?
3: Ça va très bien, maître Vega, et toi?
1: Oui, très bien. J'ai passé un bon début de semaine. J'espère qu'il en est de même pour toi et pour nos auditeurs également.
3: Oui, j'espère aussi pour les auditeurs, oui.
1: Tout à fait. Donc, aujourd'hui, nous parlerons de l'adoption simple et plus particulièrement, comment comprendre ses effets en matière de succession. Il y a de nombreuses familles recomposées. Il y a des beaux-parents, des enfants de différentes unions, des couples non mariés, des grands-parents qui sont actuellement maintenant très très présents. Et dans ce contexte, l'adoption simple est vraiment un outil juridique qui est souvent méconnu. Alors que cet outil juridique permet de créer un lien de filiation sans effacer la filiation d'origine.
3: D'accord.
1: Donc, contrairement à l'adoption plénière, l'adoption simple, elle permet à une personne, parfois un beau-parent ou même un adulte, d'établir un lien juridique avec quelqu'un tout en conservant ses liens familiaux existants. Donc, comme je vous l'ai dit, quelles sont ses conséquences concrètes, qui peut adopter? Nous verrons cela de façon beaucoup plus précise aujourd'hui.
3: Alors, maître Vega, tu viens d'éclaircir un petit peu ce que ça veut dire, mais concrètement, qu'est-ce que l'adoption simple?
1: Donc, l'adoption simple, c'est une adoption qui ajoute une filiation sans supprimer celle d'origine.
3: D'accord.
1: Par exemple, toi, tu as ta maman, donc ce lien existera toujours, mais tout en gardant ce lien, quelqu'un peut t'adopter.
3: Ah, d'accord.
1: Et c'est l'adoption simple.
3: D'accord,
1: voilà.
3: Okay.
1: Et même à ton âge, ça ne concerne pas que des enfants. Par exemple, une tante qui n'a pas eu d'enfant ou un oncle ou bien quelqu'un qui n'a pas eu d'enfant et qui s'entend très bien avec une nièce, un neveu ou un enfant ou quelqu'un qui est dans une autre famille, peut utiliser cette procédure d'adoption simple pour adopter cette personne.
3: D'accord.
1: Tout à fait.
3: Ok, donc c'est un dispositif très utile dans les familles recomposées alors.
1: Exactement, exactement. Parce que beaucoup de beaux-parents élèvent un enfant pendant des années et souhaitent reconnaître finalement officiellement ce lien affectif, ce lien éducatif qu'ils ont créé avec cet enfant. Donc cette adoption simple permettra justement de donner une reconnaissance juridique à cette relation familiale.
3: D'accord, mais qui peut adopter maître Vega?
1: Donc, toute personne ne peut adopter. Donc, il faut avoir au moins 15 ans de plus que l'adopté.
3: Ah,
1: voilà.
3: D'accord.
1: Donc là, il faut avoir au moins 15 ans de plus que l'adopté.
3: Ok, mais si la personne qui veut adopter est mariée, peut-elle le faire?
1: Oui, même si elle est mariée, elle peut adopter quelqu'un, mais il faudra le consentement de son conjoint. Son consentement est nécessaire, parce que c'est quelqu'un qui va entrer dans la famille. On ne peut pas imposer quelqu'un comme ça, avec toutes les conséquences qu'on verra, au niveau juridique, au niveau de la succession et tout cela.
3: D'accord.
1: Donc, il faut le consentement du conjoint.
3: Mais justement, si l'autre conjoint refuse de donner son consentement, qu'est-ce qui se passe?
1: Donc, l'adoption ne pourra être prononcée.
3: Ah, d'accord.
1: Donc, ce consentement, il est requis, comme je le disais, parce que l'adoption crée un lien de filiation. On ne peut pas imposer cela à quelqu'un.
3: Oui, c'est vrai.
1: Modifie l'équilibre de la famille. Il y aura une autre personne qui va s'ajouter à la famille. Et peut avoir aussi des conséquences sur la succession et le patrimoine du couple. Donc, dans certaines situations, par contre, exceptionnelles, Le consentement du conjoint peut être exigé si la communauté peut ne pas être exigé, excusez-moi. Dans certaines circonstances exceptionnelles, le consentement du conjoint peut ne pas être exigé si la communauté de vie a cessé.
3: D'accord.
1: Okay. Donc le juge peut écarter ce consentement qui est normalement obligatoire si les époux sont séparés de fait depuis très longtemps.
3: Ok.
1: Voilà, très longtemps, il n'y a pas de relation entre eux, il n'y a pas de communication, ça fait longtemps. Ou s'il y a une procédure de divorce en cours.
3: D'accord.
1: Ou s'il n'existe plus de vie familiale réelle.
3: D'accord.
1: Donc, par contre, le tribunal va examiner la réalité de la séparation. Il ne suffira pas de dire oui, mais ben, il faudra vraiment apporter des éléments et prouver ce que l'on dit pour que le consentement du conjoint soit écarté.
3: D'accord. Mais Maître Vega, est-ce qu'on peut adopter l'enfant de son conjoint?
1: Oui, et c'est même l'un des cas les plus fréquents.
3: D'accord.
1: Oui, oui, les plus fréquents.
3: Oui. Alors, une autre question, est-ce qu'on peut adopter un adulte?
1: Oui, c'est possible. Ouais. Oui, oui, oui, c'est possible.
3: On parle toujours d'adoption, mais on voit enfant.
1: Oui, généralement. Jamais adulte. Voilà, généralement, on pense à un enfant. Par exemple, toi, si tu as une tante qui t'aime beaucoup, tu t'occupes d'elle. Oui. Et puis la tante, elle est seule, ou bien même si elle a des enfants. Et puis elle aurait aimé que ce lien filial, un lien filial soit entre elle et toi. Voilà.
3: D'accord.
1: Parce qu'il y a un lien affectif, un lien peut-être éducatif. Peut-être que c'est cette tante qui t'a toujours éduqué. Tu ne vivais pratiquement pas chez ta maman. Ben cette tante, elle peut t'adopter, qu'elle ait des enfants ou pas. Voilà.
3: D'accord.
1: Donc, voilà, c'est ça.
3: Bon. Alors, est-ce que l'adopté, il doit être d'accord?
1: Oui, s'il a plus de 13 ans, son consentement est obligatoire. Voilà, son consentement est obligatoire.
3: Nous allons procéder à une première pause musicale.
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2: Dans l'heure juridique cet après-midi, nous parlons, maître Vega, de l'adoption simple. Comment comprendre ses effets, notamment sur la succession?
3: Tout à fait.
2: Alors, maître Vega, la personne adoptée en matière d'adoption simple, est-ce qu'elle garde des liens avec sa famille d'origine?
3: Oui, elle garde ses liens avec sa famille d'origine. Donc, sa mère restera sa mère, son père restera son père. Donc, le lien est toujours établi sur l'acte de naissance. C'est toujours sa mère biologique, son père biologique.
2: D'accord.
3: Et simplement, il y a cette autre filiation qui sera ajoutée. Mais cette personne garde des liens avec sa famille d'origine.
2: D'accord. Et l'adopté peut-il porter le nom de l'adoptant?
3: Oui. Oui, il peut porter le nom de l'adoptant. Donc, ou bien il veut carrément aussi remplacer son nom qu'il avait par

0: celui de l'adoptant. Mmh. Oui, ou il peut carrément...
1: Les ajouter, non?
0: Voilà, ah, tout d'accord. à fait. Il peut ajouter aussi.
1: Ok, d'accord. Est-ce que les enfants de l'adopté peuvent porter le nom de l'adoptant?
0: Oui, en aussi, cas d'adoption, d'accord. oui. Donc, le nom du ou des adoptants peut s'ajouter et remplacer le nom de l'adopté. Concernant le nom, voilà, on peut ajouter, on peut aussi conserver son propre nom. Mais okay. ça concerne aussi les enfants de l'adopté.
1: D'accord. Une question encore, Maître Vega. Si l'adopté est mineur, qui conserve l'autorité parentale? Alors, je rappelle aux auditeurs que l'autorité parentale est l'ensemble des droits et des devoirs des parents envers leur enfant mineur afin d'assurer sa protection, son éducation et son développement. Il s'agit plus précisément de l'éducation, la santé, la scolarité, le lieu de résidence, la religion, la gestion de ses biens. Donc, je reprends la question. Donc, si l'adopté est mineur, qui conserve l'autorité parentale?
0: Voilà. Donc, on peut adopter, comme on a vu, soit des adultes, soit des mineurs. Mm-hmm. Maintenant, si l'adopté est mineur par rapport à la question que tu me poses, donc c'est l'adoptant.
1: D'accord.
0: L'adoptant
1: okay.
0: qui sera seul investi de tous les droits relatifs à l'autorité parentale à l'égard de cet adopté. Donc, ce droit sera exercé par l'adoptant dans les mêmes conditions que si l'enfant était son enfant biologique. Voilà.
1: Okay.
0: Et même pour la contribution concernant la pension plutôt, s'il y a une pension à donner, ça sera l'adoptant qui va donner cette pension et accessoirement, subsidiairement, le parent biologique.
1: D'accord. Et l'adoption simple, est-ce qu'elle est révocable?
0: Oui. Okay. Oui, on peut révoquer cette adoption simple, mais pour des motifs graves.
1: Ah,
0: voilà, c'est pas
1: d'accord.
0: comme ça. Bon, finalement, je regrette. Non, il faut vraiment des motifs graves. Donc, qu'est-ce qu'il peut avoir comme motif grave? Donc, des violences physiques ou psychiques entre l'adoptant et l'adopté peuvent justifier la révocation.
1: D'accord.
0: Ou des conflits familiaux, mais vraiment très graves, accompagnés d'insultes, de menaces, d'humiliations.
1: Okay.
0: Voilà, donc il faudra qu'un juge constate cela. Lorsque les relations sont vraiment, par exemple, devenues irrémédiablement conflictuelles, où il n'y a plus de relations entre eux.
1: D'accord.
0: Plus de relations entre eux, il n'y a plus de lien. Ça peut être, la révocation peut être envisagée. Ou parfois, ça peut être aussi la commission d'une infraction, des violences. Ça peut être aussi tentative de meurtre, voilà, des homicides, des escroqueries, mais vraiment graves. Abus de confiance, mais vraiment graves. Ou carrément, l'adoptant a abandonné l'adopté.
1: D'accord.
0: Voilà. Donc, tous ces motifs graves peuvent justifier la révocation de cette adoption. C'est simple. Mais il faudra que ce soit constaté par un juge. Il faudra porter des éléments pour que le juge vraiment statue en ayant la preuve de ce qu'on avance. Et si c'est pas simplement, je regrette finalement, je veux plus.
1: D'accord. Voilà. Mais les liens avec les grands-parents biologiques, est-ce qu'ils disparaissent?
0: Non, les liens avec les grands-parents biologiques ne disparaissent pas, parce que le lien de filiation, comme je l'ai dit, avec les parents biologiques perdure.
1: Okay.
0: Donc, les liens aussi avec les grands-parents biologiques continuent, existent toujours. Donc, il va toujours garder des liens, parce que l'adopté garde toujours des liens avec sa famille biologique.
1: D'accord. Donc, si je comprends bien, l'adopté peut hériter de ces deux familles.
0: Oui.
1: Oui,
0: il va hériter de ces deux familles, c'est tout à fait cela. Mais étant donné qu'il y a des liens avec sa famille biologique et aussi avec l'adoptant, donc il va entrer dans la succession des deux familles.
1: D'accord, ok. Est-ce que l'adopté en matière d'adoption simple fait partie des héritiers auxquels la loi garantit une part minimale dans la succession, c'est-à-dire les héritiers réservataires, voilà?
0: Oui, tout à fait. Il fait partie des héritiers auxquels la loi garantit une part minimale. Cela signifie qu'on ne peut pas déshériter totalement. Un enfant, on ne peut pas le résulter. On ne peut pas le déshériter l'enfant biologique.
1: Ah ouais.
0: Maintenant, lorsqu'on a adopté cette personne, ça peut être un enfant ou un adulte, quel que soit l'âge de l'adulte. Parce qu'un adulte, il faut qu'il y ait quand même 15 ans d'écart entre les deux.
1: Okay.
0: Lorsqu'on a adopté cette personne aussi a les garanties légales. Concernant une part minimale de la succession, ce sont les héritiers réservataires. Cette personne aussi fera partie des personnes qui vont hériter de cet adoptant. Donc, il y a pas, c'est pas parce que il s'agit d'une adoption simple que la part sera réduite.
1: Ah, ok, voilà, d'accord.
0: Elle va hériter comme les autres personnes, comme les autres enfants plutôt.
1: D'accord. Donc, concrètement, que se passe-t-il s'il y a d'autres enfants biologiques de l'adoptant?
0: Ah ben oui, par exemple, un homme, il a adopté, il a deux enfants. Et en plus, il fait une adoption simple.
1: Oui.
0: Donc, ça fera trois enfants. Donc, chaque enfant aura un tiers.
1: D'accord.
0: Qu'on soit enfant biologique, qu'on soit enfant issu d'une adoption simple. Le notaire ne fera pas différence.
1: D'accord.
0: Voilà, on va pas dire bon, on va privilégier les enfants biologiques. Et s'il reste quelque chose, tu auras. Ou bien on va pas dire qu'est-ce que celui-là ou celle-là vient faire dans la succession. C'est pas notre frère biologique, c'est pas notre sœur biologique. Non, ce sera à part égale.
1: D'accord.
0: Cette personne entrera dans la succession.
1: Ok.
0: Oui. Nous allons maintenant passer à la deuxième pause musicale.
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1: L'émission d'aujourd'hui est consacrée à l'adoption simple et pour mieux comprendre aussi ses effets sur la, notamment sur la succession.
2: Oui, Maître Vega, concernant les parents de l'adoptant qui deviennent les grands-parents de l'adopté, est-ce que l'adopté hérite d'eux?
1: Oui, oui, tout à fait. Il va entrer dans la succession si, voilà.
2: D'accord. Et je suppose qu'il hérite également de ses grands-parents biologiques.
1: Oui, évidemment.
2: Oh, okay.
1: Évidemment, oui, aussi. Parce qu'il reste dans les deux familles.
2: Comme tu l'as dit, oui, effectivement.
1: Il reste dans les deux familles, donc dans les deux successions. Donc il va également hériter d'eux.
2: D'accord. Mais Maître Vega, est-ce qu'on peut avantager un enfant adopté par testament?
1: Oui, on peut le faire. On peut le faire parce qu'il y a cette quotité disponible qui est la part du patrimoine qu'une personne peut transmettre librement par donation, okay, par testament, sans porter à tête, comme on l'a dit, aux droits des héritiers réservataires. Mm-hmm. Donc, à la part minimale garantie par la loi. Par exemple, cette personne a deux enfants. Mm-hmm. Imaginons qu'il y ait un patrimoine de 300 000 euros. Mm-hmm. La réserve des enfants, cela sera 2/3.
2: D'accord.
1: Il va rester une quantité disponible de 1/3.
2: Mm-hmm.
1: Donc, le parent peut donner 100 000 euros en plus à l'enfant adopté.
2: Ok, d'accord.
1: Oui, ça peut se faire, tout à fait. Ça peut se faire. Il peut avantager cet enfant grâce à la quantité disponible, s'il y a une quantité disponible.
2: D'accord. Maître Vega, sur quoi le juge va-t-il se fonder pour prononcer l'adoption?
1: Déjà, le juge va vérifier deux points. Mm-hmm. Premièrement, l'intérêt de l'adopté. Est-ce que cette personne a intérêt à être adoptée par cette autre personne? Mm-hmm. Et surtout, la réalité du lien familial.
2: D'accord.
1: Parce que si vous avez quelqu'un, vous le connaissez à peine. Mm-hmm. Parce qu'on peut détourner aussi, hein. Cette adoption, mm-hmm, pour obtenir autre chose.
2: Ah ouais.
1: C'est tout à fait possible. Mm-hmm. Donc il faut vraiment prouver qu'il y a un lien familial, un lien, mm-hmm, affectif, mm-hmm, entre cette personne et vous.
2: D'accord. Voilà.
1: Si vous venez de vous connaître, ça fait à peine un an, à peine 6 mois, mm-hmm, et puis vous voulez adopter la personne, ça signifie que cette institution sera utilisée à une autre fin.
2: Mm-hmm.
1: Donc pour éviter cela, parce que le but, ça sera de faire autre chose avec cette adoption, donc le juge va vérifier l'intérêt de l'adopter et aussi la réalité du lien familial.
2: D'accord. Est-ce que l'adoption simple est une procédure compliquée?
1: Non, c'est pas une procédure compliquée, c'est une procédure qui est encadrée. Parce que dans un premier temps, mm-hmm, qu'est-ce qu'il faudra? Il faudra aller voir un notaire.
2: D'accord.
1: Voilà. Et ce notaire, il va faire deux actes. Un acte concernant l'adoption simple, mm-hmm, et ensuite il va attendre un certain nombre de mois. Et il va faire un acte de non-rétractation.

0: D'accord.
1: Ensuite, lorsque les personnes vont passer chez le notaire, ils iront voir l'avocat avec ses documents et avec d'autres documents, documents notamment pour prouver le lien de filiation, et pas de filiation, parce que la filiation n'est pas encore établie, c'est l'adoption qui va établir la filiation, le lien familial, le lien affectif, le lien éducatif qu'il y a entre les deux.
0: D'accord.
1: Donc tous ces éléments va monter le dossier. Et on va rédiger une requête, déposer la requête et le magistrat va se déterminer. Il faut aussi avoir l'avis du procureur de la République.
0: Ah, d'accord.
1: Tout à fait. Il faudra son avis parce que cela touche à la filiation.
0: Ouais, oui.
1: Donc, il va analyser le dossier, le procureur. S'il manque des éléments, il va dire je donne un avis positif, mais il faudra ajouter tel et tel élément. Ou aussi, s'il voit que l'institution sera détournée et pour telle ou telle raison, il peut donner aussi un avis négatif.
0: Ah,
1: voilà. Donc le procureur a son avis à donner. Et ensuite, il y aura une audience. Donc le juge a déjà préalablement analysé le dossier. On va aussi expliquer pourquoi on demande cette adoption. Et puis le juge dira si on répond à tous les critères et aussi à toutes les pièces qui sont demandées. Parce qu'il y a une liste de pièces bien précise qui est demandée par le tribunal. Et si on répond à tous ces critères et qu'on donne les documents nécessaires, l'adoption simple, elle est acceptée. Je le fais quand même assez régulièrement. Pour le moment, j'ai jamais eu de refus.
0: D'accord.
1: Oui. Donc, lorsqu'on fait bien les choses, on donne les documents qu'il faut, généralement, ça se passe bien.
0: Voilà. D'accord. OK.
1: Donc, nous allons passer maintenant à la troisième pause musicale.
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1: Donc, à la conclusion de notre heure juridique, on parlait d'adoption simple. Donc, l'adoption simple est un outil juridique puissant, mais encore trop peu connu. Elle permet de reconnaître officiellement les liens affectifs forts, notamment dans les familles recomposées, tout en respectant l'histoire familiale de l'enfant ou de l'adulte. Elle a également des conséquences importantes en matière de succession, puisqu'elle permet à l'adopté d'hériter à la fois de sa famille biologique et de sa famille adoptive. Cependant, chaque situation familiale est unique. Avant d'engager une démarche d'adoption simple, il est souvent utile de se faire accompagner par un professionnel du droit afin d'en mesurer pleinement les effets juridiques, fiscaux et patrimoniaux.
2: Tout à fait. Et n'oubliez pas, lorsque vous entendez adoption, généralement on pense à un enfant.
1: L'enfant, c'est ça.
2: Voilà. Alors que l'adoption simple, ça peut être un adulte, quelqu'un de 35 ans, de 40 ans, de 50 ans,
1: d'accord,
2: qu'on peut adopter dès qu'il y a des liens familiaux, des liens affectifs qui se sont créés entre ces personnes et on a de quoi le prouver que c'est dans l'intérêt de cette personne. Cette personne peut entrer dans notre famille et faire partie grâce à ce lien qu'on aura établi grâce à l'adoption simple. Ne pensez pas simplement à un enfant. Ou pour officialiser une situation qui existe déjà. Voilà, cette personne habite chez l'adoptant, il se comporte comme si il formait une famille.
1: Voilà.
2: On s'est toujours occupé de cette personne ou cette personne a toujours été présente pour nous. Cette personne a toujours été là, nous a toujours aidé. Si les autres personnes ne considéraient pas cette personne comme étant notre enfant, mais cette personne vraiment est dans notre famille, elle est toujours là à rendre service, toujours là à aider. Depuis petit, on a un petit neveu ou bien une petite nièce qui a toujours été à côté de nous, tellement que l'enfant est tellement proche, on a l'impression que c'est notre enfant. Ah ben, si l'enfant est d'accord, si les parents sont d'accord, on peut envisager une adoption simple pour cet enfant.
1: Ou cet adulte.
2: Oui. Voilà. OK.
1: Alors donc, nous finissons notre heure juridique. Alors, si vous avez quelques questions ou si vous voulez un rendez-vous, appelez Maître Vega au 06 96 10 11 68. Seulement pour demander un rendez-vous. Alors, 06 96 10 11 68. Maître Vega, je te dis à la semaine prochaine.
2: À la semaine prochaine, tout à fait.
1: Bon après-midi à nos auditeurs.
2: Bon après-midi à toute la Martinique. Et à jeudi prochain.
1: Jeudi prochain.
2: Au revoir.
1: Au revoir.
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0: 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Il est 20h. Belle soirée. 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